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1: Tout le monde s'est mis à danser.
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0: Eh bien, bonjour à toutes et à tous, bienvenue sur Radio Craponne pour ce salut FTO, bonjour les couches-ternes. Nous sommes le dimanche 19 juillet, on fête les Arsènes. Alors bonne fête à tous les Arsènes, oui c'est vrai, c'est un prénom qu'on a connu par Arsène Lupin, hein. Mais il y a eu des Arsènes dans le temps, dans le coin, voilà. Donc bonne fête aux Arsènes. Dans cette émission, dans quelques instants, bien sûr, votre horoscope, suivi d'autres programmes TV. Les infos à 7h30, la météo à 8h, bonne météo qui devrait avoir une légère baisse des températures, mais jusqu'à présent, on ne l'a pas trop senti, et aujourd'hui encore, je pense qu'il va faire très très chaud. Et dans la semaine prochaine, on va retrouver peut-être des températures plus conformes à l'été, mais il fera encore assez chaud. Et puis, comme on est dimanche, je sais bien, à 8h, on va se faire un petit tour dans les années 60s. Et le groupe que je vous ai sélectionné, c'est un groupe qui a disparu des radars. C'est Vic Lawrence et les Vautours. Et oui, c'est des groupes qui ont fait le golf de Rouault, qui ont connu un certain succès, puis après, ils ont un peu disparu de la circulation. Et bien voici tout de suite votre horoscope du jour.
1: Bonjour à tous, le fêtard Arsène. Qui sera le chouchou des astres aujourd'hui?
2: Bélier, sachez qu'on vous appréciera, alors n'hésitez pas à vous mettre en avant aujourd'hui.
1: Taureau, vous construisez votre avenir en vous fixant des buts, des objectifs. Sachez que vous êtes sur la bonne voie, même si vous avez des moments de doute.
2: Gémeaux, malgré des complications imprévues, vous serez décidé à mener à terme les projets que vous avez mis sur pied. Votre détermination sera payante grâce au concours de Mars.
1: Cancer, au boulot, vous ne vous arrêtez pas, vous foncez tête baissée. Et si vous marquez une pause?
2: Lion, aujourd'hui, une affaire nouvelle peut se révéler profitable, surtout si vous exercez une profession libérale ou commerciale.
1: Vierge, il sera question aujourd'hui de faire des choix, mais prenez le temps de la réflexion.
2: Les balances, sortez donc des sentiers battus. Vous avez tout à y gagner dans quelque domaine que ce soit.
1: Scorpion, une ouverture est possible si vous êtes à la recherche d'un travail. Alors, la période est propice à vos démarches, ayez confiance.
2: Sagittaire, quels que soient vos objectifs, vous les atteindrez parce que vous lancerez toutes vos forces vives dans la bataille.
1: Capricorne, vous êtes quelque peu déstabilisé. Ce n'est pas pour autant qu'il faut vous laisser aller. Ressaisissez-vous.
2: Verseau, vous vous posez beaucoup de questions, un peu trop même. Cela vous empêche d'avancer.
1: Enfin, Poisson, vous ouvrez la porte. Il s'agit d'une opportunité à saisir. Si vous êtes à la recherche d'un emploi, l'offre pourrait se présenter à vous. Et oui, bonne journée à tous. À demain. Demain, vous penserez bien fêter Marina.
0: Alors, sur votre petit écran, vous verrez Notre-Dame brûle, un film également sur France 2 du cinéma, La revanche des crevettes pailletées, sur France 3, Meurtre A. Sur Canal+, Thomas Ramos, Point par point, magazine culture. Sur France 4, Poiret Serro, extra. France 5, Les 100 lieux qu'il faut voir, La Provence de Van Gogh. Sur M6, Espagne-Argentine, et oui, c'est la finale de la Coupe du Monde, et alors là aussi, Infantino est passé par là, Trump aussi, donc ça sera la première fois, c'est du jamais vu en Coupe du Monde. On est aux États-Unis, on fait comme le Super Bowl, à la mi-temps va durer une demi-heure, parce qu'il va y avoir des spectacles incroyables. Ça aurait été vraiment la Coupe du Monde des n'importe quoi. La fièvre du samedi soir, c'est sur Arte, là, bien sûr, un film vu et revu. LCP Sénat, L'âge heureux. W9, NCIS. TMC, Esprit criminel. Sur TFX, on vous propose Le jeu de la vérité, c'est un film. Gully MacGyver, bien sûr, la série, toujours sur C-Star, encore une série, Chicago Fire. Sur T18, L'homme du destin, De Gaulle, le dernier roi de France. Nouveau 19, Les carnets de Julie, grand format. TF1, série film à tes côtés, c'est un téléfilm. Sur l'équipe 21, Fléchette, World Match Play. Sur Sister, Plan de table, c'est un film. Sur RMC Story, Flick Story, RMC Découverte, Faites Entrer l'Accusé, MC, RMC Live, Titanic dans les secrets d'un film culte. Voilà ce que vous verrez ce soir sur votre petit écran, mais je crois que beaucoup vont regarder cette finale de Coupe du Monde avec vraisemblablement, pas vraisemblablement, les deux meilleures équipes du monde qui pratiquent le meilleur football. Et c'est tout à fait logique de les retrouver dans cette finale. Allez, on va s'écouter une petite chanson, là. Vous avez deviné déjà, non? Eh ben, puisque normalement, si tout se passe bien, eh bien, c'est le Gentleman, du moins Arsène Lupin, c'est un peu pareil. Le gentleman cambrioleur, l'ami du tronc, qui est là et qui va nous chanter le gentleman cambrioleur. C'est vrai qu'Arsène Lupin, c'était de fait de véritables aventures à la télé et au cinéma. Eh bien là, on écoute Jacques Dutronc.

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Allez, avant de retrouver nos infos, pardon, on va s'écouter le générique du film Arsène Lupin.

voilà, donc c'était un extrait de la bande originale du film Arsène Lupin. Ben nous, il est le temps de retrouver tout de suite nos premières infos sur Radio Craponne. Voici donc les infos. Et bien sûr, on vous souhaite la bienvenue si vous venez tout simplement de nous rejoindre. Les infos qui arrivent sur votre radio.

Bonjour, bienvenue à toutes et à tous sur Radio Craponne pour ces infos avec notre partenaire La Tribune Le Progrès. Aujourd'hui, nous sommes le dimanche 19 juillet, on fête les Arsènes. Dans votre quotidien du jour, La Tribune Le Progrès, en Haute-Loire, il avait enterré le corps d'un pilote automobile. Verdict rendu dans l'affaire Atanor. Et puis, toujours Haute-Loire, un rassemblement pour dire non à la loi Duplomb 2. Décidément, elle fait parler, cette loi. Automobile, voiture chinoise, produite en France, la boîte de Pandore. Servette, FC Servette 1, SS0, inoffensif. Les Verts s'inclinent en Suisse. Et en Haute-Loire, abus sexuel, un prêtre mis en cause. Le jeu dangereux des constructeurs européens, l'usine numéro 1 France et japonaise. Volkswagen s'attend à une saignée sociale. Voilà. Le volte-face de Cédric Jubilard qui a tout fait basculer. On poursuit toujours avec l'élection présidentielle, un été transat et tractage. Donc voilà, Edith Cresson a toujours sa voiture de fonction. Eh ben, pourquoi pas. En Allemagne, le chef des députés conservateurs poussait la démission après une GPA. Donc, ben oui, hein, c'est interdit en Allemagne. Donc, il est obligé de démissionner, le garçon. L'entretien du dimanche, c'est Philippe Collin. La République est peut-être la plus fragile des régimes. Le plus fragile des régimes. Je suis sûr que si la situation devait dégénérer, les gens seront là pour porter le flambeau. Vie de famille, accumulation d'objets, isolement, déni, comprendre le syndrome de Diogène, sortir du déni pour amorcer le changement. À Haute-Loire, un collectif dénonce les abus sexuels d'un prêtre et recherche des témoignages. Haute-Loire, Espagne, Argentine, ces altiligériens se passionnent pour la finale du Mondial. La bague de champion du monde a été créée par une marque lyonnaise pour la Coupe du Monde 2026. Bah oui, on reste dans les États-Unis, puisque vous savez, quand ils gagnent le Super Bowl, ils ont une bague, ou à NBA aussi. Bon. Haute-Loire, plus de 150 personnes disent non à la loi d'urgence agricole et à Laurent Dupont. Justice, procès à Tanner, ils avaient enterré le corps d'un pilote automobile en Haute-Loire. Un sans domicile fixe, Stéphanois vole la sacoche d'un agent SNCF au puits en Velay. Et puis toujours dans ces infos à Mars, alors Mars c'est ce bout de village quand vous allez au Chambon-Soignant si vous passez par là. Vous êtes dans la Haute-Loire, vous traversez Mars, vous êtes en Ardèche et vous êtes de l'autre côté, vous êtes en Haute-Loire. La conductrice finit contre le parapet. Grazac, quand la statuette du petit Jésus ne voulait pas rester dans l'église. Le Puy-en-Velay, deux climatiseurs pour la salle d'attente des urgences à l'hôpital Émile Roux. Dans la Loire, j'étais à 10 cm de sa tête, les girafes stars au zoo de Saint-Martin. Issingeaux, beau succès pour le premier défilé de mode de l'association Avi 43. Dunière, course de côte, une bagarre importante attendue ce dimanche dans la montée dunieroise. À Molisson-sur-Loire, la nomination de Mandja Racina va tendre des relations au conseil municipal. Ce n'est pas une adhésion au projet de la majorité, mais une mission spécifique sur un sujet important. C'est ce qu'a dit Annie Mandaracina, élue d'opposition. Alors, on continue un petit peu plus loin dans ces infos, bien sûr, pour parler maintenant à Villars, une famille prise au piège dans sa maison pendant la tornade. Oui, c'est vrai que là-bas, ils ont ramassé. Et puis, le calvaire d'une automobiliste sous la grêle, il ne faut surtout pas sortir. Vallée du Gier, un orage rarement vu, les arboriculteurs touchés par la grêle. Les vignes durement également touchées, un peu tout.
C'est vrai que c'était plus que des balles de ping-pong, c'était des balles de tennis. Alors, je ne sais pas si vous imaginez l'autoroute à Firminy, un feuilleton de plusieurs décennies. On poursuit toujours dans ces infos, en parlant maintenant eh bien, de sport, bien sûr, parce qu'on est en plein dedans, là. On se retrouve dans quelques secondes. Voilà, pardon. Étouffés par le Servette, les Verts paient leurs limites physiques. Ils sont battus 1-0. On va au National de Saint-Bonnet-le-Château. Kevin Malbec a décroché la croix. Et puis, toujours dans ces infos, alors, Fédéral 3, le COP Rugby, président, coach, poule, des changements à venir au Puy-en-Velay. Et puis, on a pris la disparition de l'ancien joueur de l'ASVEL et international, Bruno Recourant, qui a disparu à l'âge de 78 ans. 5 titres de champion de France et une demi-finale européenne. Pour ceux qui suivaient l'ASVEL, bien sûr que ça parle. Coupe du Monde, l'heure de la finale a sonné entre les deux meilleures équipes du monde et puis qui pratiquent surtout le meilleur jeu, avec deux phénomènes, Messi et Yamal. Alors c'est une histoire un peu sensationnelle, puisque Messi et Yamal ont donc été dans l'école de Barcelone et ils sont sortis de là. Et Yamal a fait ses débuts professionnels à 15 ans, 9 mois et 16 jours. Il a déjà gagné 3 Ligas et l'Euro 2024 avec la Roja, qui est l'équipe d'Espagne. Où s'arrêtera-t-il? Est-ce que ça sera le successeur de Messi? Ben, ce soir, on aura le droit à un duel à distance. Et puis la finale, Rodri, le patron retrouvé de la Rora. Et l'Argentine championne de l'ambiance. Et ça y est, c'est presque fait. Zidane au poste de sélectionneur le 1er septembre. Ben ça, c'est la bonne nouvelle. On va peut-être voir enfin l'équipe de France jouer au football. Hier, les Français qui en ont pris 6 contre les Anglais, 6-4, mais enfin un match qui comptait pour du beurre. 14e étape, Sexas, nous dit-on, présente sa candidature, puisqu'il s'est bien classé encore hier. Et il est toujours là, l'ami Paul Sexas, à 19 ans. Mais là aussi, c'est un peu un phénomène, hein, Paul Sexas, puisque maintenant, il est quatrième, hein, à quelques secondes du podium. Donc, on va le suivre de très, très près. Alors, toujours dans ces infos, ben maintenant, on parle de gastronomie chez Planck, au cœur du musée d'art moderne. La cuisine, c'est tout un art. Il est installé depuis 8 mois à Saint-Priest-en-Jarret. Spectacle Nuit de Fourvière, il reste des places pour la dernière semaine. Et on va dans le Jura, du haut des belvédères, les arts s'expriment en silence. À Saint-Pal-de-Chalancon, on vous propose un apéro le 21 juillet, c'est-à-dire mardi, avec l'Office du tourisme intercommunal des marges du Velay-Roche-Baron et les Amis de Saint-Pal qui proposent ce mardi 21 juillet 10h à 10h30 une visite du bourg historique de Saint-Pal-de-Chalancon, petite cité de caractère. Il y aura une dégustation de produits locaux. Cette visite dure 45 minutes. C'est Olivier Braconneau qui sera aux manettes. Elle est gratuite, mais il faut obligatoirement vous inscrire parce qu'elle est limitée à 30 personnes au 04 71 66 19 53. Et puis c'est la fête à Féline ce 19 juillet avec des
course pédestre, du VTT, des marches. Et puis le repas à 12h, jambon braisé. À 14h, le concours de pétanque et également la course de voitures qui descendent très vite, hein, vous savez, donc c'est marrant. Alors, on vous attend bien sûr très, très nombreux avec cette course de caisse à savon. On vient de nous indiquer qu'on a trouvé un chien à Rochamps-Régnier. C'est hier, apparemment ils étaient deux, mais ils se sont séparés car il est tout seul maintenant. Personne dans le village ne le connaît. Vous pouvez, si vous l'avez aperçu, appeler la radio. On communiquera, on fera suivre. Et Mélodie sur Arzon se termine puisque il y aura un concert ce dimanche ouvert à tous de 10h30 à 12h et de 14h à 16h30 avec l'ensemble des élèves de la masterclass de musique de chambre ainsi que leurs professeurs. Ils découvriront ce qu'ils ont travaillé pendant cette semaine. Une nouveauté sur le département de la Haute-Loire avec Rock'n'Roll Circus 2 qui sera présent donc au Chambon-sur-Lignon le mardi 21 juillet, le mercredi 22 juillet, le jeudi 23 juillet. C'est nouveau, c'est assez atypique. Vous pourrez gagner des places en écoutant Radio Craponne. Aujourd'hui se termine l'exposition en marge des Mélodies sur Arzon, 5 artistes. Donc vous pouvez y aller, c'est ouvert 10h30 à 18h. À Boisset, les Arts du Plateau, c'est les estivales à la chapelle Saint-Roch. Donc vous pouvez voir jusqu'à ce soir Bénédicte Serre, peintre, Annie Vourla, céramiste. Et c'est tout parce que les auteurs ne sont là que le samedi. On vous donne le nouveau numéro de téléphone du Country 06 31 51 73 06. Et puis le comité d'animation de Saint-Austien vous accueille ce dimanche 19 juillet à sa brocante vide-grenier, buvette snack. 1 euro le mètre, installation et accueil des exposants dès 6 heures. Alors, si vous n'y avez pas été encore, dépêchez-vous. À Allègre, la Galerie de la Tour vous propose une exposition d'Isabelle Rousseau et ses aquarelles. Michel Croix, peinture, sculpture, de 10h à 12h, de 15h à 18h. Le mercredi, de 9h à 12h, fermé le lundi. Plus de renseignements au 06 32 53 99 38. Et c'est jusqu'au 13 août. Et aujourd'hui, vous pourrez aller à la guinguette du cirque, puisqu'avec Radio Craponne, on vous propose le premier après-midi dansant à partir de 15h, entrée 10 euros, au bord de l'Anse, dans une vraie guinguette, sous un chapiteau qui protège et de la chaleur et de la pluie. Là, de la pluie, il n'y en aura pas. Donc on vous attend très nombreux pour découvrir ce site merveilleux qui émerveille toutes les personnes qui viennent depuis que ces animations ont commencé. C'est Jogois qui sera aux manettes. On parle de cinéma maintenant sur Radio Craponne avec tout d'abord au Quai des Arts ce lundi 20 juillet. Vous aurez une séance sous-titrage pour sourds et malentendants avec Ulysse et le vendredi 24 à 20h30. Le vendredi 24 juillet à 14h30, le chant des fraises. Et une séance en 3D aussi le mercredi 22 juillet à 17h, Supergirl. Et à 17h30, Vaiana. Et qu'est-ce qui se passe aujourd'hui au Quai des Arts? Eh bien, à 17h, Viana. Alors, attention, il y a les lunettes, mais qui sont fournies, je pense. Puis c'est du 3D.
Et à 20h30, non, là, je me trompe, je vous raconte n'importe quoi, moi. Non, on est le 19. Donc à 17h, la bataille de Gaulle, partie 2, J'écris ton nom. Et à 20h30, Seuls les rebelles. La tendance météo du jour, la tendance météo du jour, que voulez-vous que je vous dise? Il va faire chaud encore, une belle journée, donc on se protège du soleil, on s'hydrate et tout va bien. Les courses, là, les chevaux, eux, ils courent. On sera à Chantilly. Il y aura 16 partants. Radio Craponne à la Maçonnie vous propose de jouer aujourd'hui le

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0: 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Fête mexicaine à Vermoyal, dimanche après-midi, menu plat, entrée, plat, dessert, café, 14 euros adultes, 8 euros enfants, réservation 04 71 03 40 00.
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0: À Saint-Pal-de-Chalancon, une visite apéro le 21 juillet dans le cadre des découvertes de l'été de l'Office de tourisme intercommunal des Marches de Velay-Roche-Baron et avec l'association Les Amis de Saint-Pal qui propose ce mardi 21 juillet à 10h30 une visite du bourg historique de Saint-Pal-de-Chalancon, petite cité de caractère, suivie d'une dégustation de produits locaux. Cette visite dure 45 minutes avec Olivier Bragonneau. Elle est gratuite, elle est ouverte à tout public. Plus de renseignements et inscriptions obligatoires au 04 71 66 19 53.
1: On l'a bien mérité, c'est l'heure de l'apéro.
0: Parfait. 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

Bonjour, bienvenue à toutes et à tous sur Radio Craponne pour ces infos avec notre partenaire La Tribune Le Progrès. Aujourd'hui, nous sommes le dimanche 19 juillet, on fête les Arsènes. Dans votre quotidien du jour La Tribune Le Progrès, en Haute-Loire, il avait enterré le corps d'un pilote automobile. Verdict rendu dans l'affaire Atanor. Et puis, toujours Haute-Loire, un rassemblement pour dire non à la loi Duplomb 2. Décidément, elle fait parler, cette loi. Automobile, voiture chinoise, produite en France, la boîte de Pandore. Servette, FC Servette 1, SS0, inoffensif. Les Verts s'inclinent en Suisse. Et en Haute-Loire, abus sexuel, un prêtre mis en cause. Le jeu dangereux des constructeurs européens, l'usine numéro 1 en France et japonaise. Volkswagen s'attend à une saignée sociale. Voilà. Le volte-face de Cédric Jubilard qui a tout fait basculer. On poursuit toujours avec l'élection présidentielle, un été transat et tractage. Donc voilà, Edith Cresson a toujours sa voiture de fonction. Eh ben pourquoi pas. En Allemagne, le chef des députés conservateurs poussé à la démission après une GPA. Donc, ben oui, hein, c'est interdit en Allemagne. Donc il est obligé de démissionner, le garçon. L'entretien du dimanche, c'est Philippe Collin. La République est peut-être la plus fragile des régimes. Le plus fragile des régimes. Je suis sûr que si la situation devait dégénérer, les gens seront là pour porter le flambeau. Vie de famille, accumulation d'objets, isolement, déni, comprendre le syndrome de Diogène, sortir du déni pour amorcer le changement. À Haute-Loire, un collectif dénonce les abus sexuels d'un prêtre et recherche des témoignages. Haute-Loire, Espagne, Argentine, ces Altiligériens se passionnent pour la finale du Mondial. La bague de champion du monde a été créée par une marque lyonnaise pour la Coupe du Monde 2026. Ben oui, on reste dans les États-Unis, puisque vous savez, quand ils gagnent le Super Bowl, ils ont une bague, ou en NBA aussi, bon. Haute-Loire, plus de 150 personnes disent non à la loi d'urgence agricole et à Laurent Dupont. Justice, procès à Tanor, ils avaient enterré le corps d'un pilote automobile en Haute-Loire. Un sans domicile fixe stéphanois vole la sacoche d'un agent SNCF au Puy-en-Velay. Et puis, toujours dans ces infos, à Mars, alors Mars, c'est ce bout de village quand vous allez au Chambon-Soignant, si vous passez par là, vous êtes dans la Haute-Loire, vous traversez Mars, vous êtes en Ardèche, et vous êtes de l'autre côté, vous êtes en Haute-Loire. La conductrice finit contre le parapet. Grazac, quand la statuette du petit Jésus ne voulait pas rester dans l'église. Le Puy-en-Velay, deux climatiseurs pour la salle d'attente des urgences à l'hôpital Émile Roux. Dans la Loire, j'étais à 10 cm de sa tête, les girafes stars au zoo de Saint-Martin. Yssingeaux, beau succès pour le premier défilé de mode de l'association Avi 43. Dunière, course de côte, une bagarre importante attendue ce dimanche dans la montée dunieroise. À Molisson-sur-Loire, la nomination de Mandja Racina va tendre des relations au conseil municipal. Ce n'est pas une adhésion au projet de la majorité, mais une mission spécifique sur un sujet important. C'est ce qu'a dit Annie Mandja Racina, élue d'opposition. Alors, on continue un petit peu plus loin dans ces infos, bien sûr, pour parler maintenant à Villars, une famille prise au piège dans sa maison pendant la tornade. Oui, c'est vrai que là-bas, ils ont ramassé. Et puis, le calvaire d'une automobiliste sous la grêle, il ne faut surtout pas sortir. Vallée du Gier, un orage rarement vu, les arboriculteurs touchés par la grêle. Les vignes durement également touchées, un peu tout.
C'est vrai que c'était plus que des balles de ping-pong, c'était des balles de tennis. Alors, je ne sais pas si vous imaginez l'autoroute à Firminy, un feuilleton de plusieurs décennies. On poursuit toujours dans ces infos. En parlant maintenant eh bien, de sport, bien sûr, parce qu'on est en plein dedans, là. On se retrouve dans quelques secondes. Voilà, pardon. Étouffés par le Servette, les Verts paient leurs limites physiques. Ils sont battus 1-0. On va au National de Saint-Bonnet-le-Château. Kevin Malbec a décroché la croix. Et puis, toujours dans ces infos, alors, Fédéral 3, le COP Rugby, président, coach, poule, des changements à venir au Puy-en-Velay. Et puis, on a pris la disparition de l'ancien joueur de l'ASVEL et international, Bruno Recoura, qui a disparu à l'âge de 78 ans. 5 titres de champion de France et une demi-finale européenne. Pour ceux qui suivaient l'ASVEL, bien sûr que ça parle. Coupe du Monde, l'heure de la finale a sonné entre les deux meilleures équipes du monde et puis qui pratiquent surtout le meilleur jeu avec deux phénomènes, Messi et Yamal. Alors c'est une histoire un peu sensationnelle puisque Messi et Yamal ont donc été dans l'école de Barcelone et ils sont sortis de là. Et Yamal a fait ses débuts professionnels à 15 ans, 9 mois et 16 jours. Il a déjà gagné 3 Ligas et l'Euro 2024 avec la Roja, qui est l'équipe d'Espagne. Où s'arrêtera-t-il? Est-ce que ça sera le successeur de Messi? Ben, ce soir, on aura le droit à un duel à distance et puis la finale. Rodri, le patron retrouvé de la Rora, et l'Argentine championne de l'ambiance. Et ça y est, c'est presque fait. Zidane au poste de sélectionneur le 1er septembre. Ben ça, c'est la bonne nouvelle. On va peut-être voir enfin l'équipe de France jouer au football. Hier, les Français qui en ont pris 6 contre les Anglais, 6-4, mais enfin un match qui comptait pour du beurre. 14e étape, Sexas, nous dit-on, présente sa candidature, puisqu'il s'est bien classé encore hier. Et il est toujours là, l'ami Paul Sexas, à 19 ans. Mais là aussi, c'est un peu un phénomène, hein, Paul Sexas, puisque maintenant, il est quatrième, hein, à quelques secondes du podium. Donc, on va le suivre de très, très près. Alors, toujours dans ces infos, ben maintenant, on parle de gastronomie chez Planck au cœur du musée d'art moderne. La cuisine, c'est tout un art. Il est installé depuis 8 mois à Saint-Priest-en-Jarret. Spectacle, nuit de fourvière, il reste des places pour la dernière semaine. Et on va dans le Jura, du haut des belvédères, les arts s'expriment en silence. À Saint-Pal-de-Chalancon, on vous propose un apéro le 21 juillet, c'est-à-dire mardi, avec l'Office du tourisme intercommunal des Marches du Velay-Roche-Baron et les Amis de Saint-Pal qui proposent ce mardi 21 juillet 10h à 10h30 une visite du bourg historique de Saint-Pal-de-Chalancon, petite cité de caractère. Il y aura une dégustation de produits locaux. Cette visite dure 45 minutes. C'est Olivier Bracono qui sera aux manettes. Elle est gratuite, mais il faut obligatoirement vous inscrire parce qu'elle est limitée à 30 personnes au 04 71 66 19 53. Et puis c'est la fête à Féline ce 19 juillet avec des
courses pédestres, du VTT, des marches, et puis le repas à 12h, jambon braisé. À 14h, le concours de pétanque et également la course de voitures qui descendent très vite, hein, vous savez, donc c'est marrant. Alors, on vous attend bien sûr très, très nombreux avec cette course de caisse à savon. On vient de nous indiquer qu'on a trouvé un chien rochambeauinié. C'est hier, apparemment ils étaient deux, mais ils se sont séparés car il est tout seul maintenant. Personne dans le village ne le connaît. Vous pouvez, si vous l'avez aperçu, appeler la radio. On communiquera, on fera suivre. Et Mélodie sur Arzon se termine puisque il y aura un concert ce dimanche ouvert à tous de 10h30 à 12h et de 14h à 16h30 avec l'ensemble des élèves de la masterclass de musique de chambre ainsi que leurs professeurs. Ils découvriront ce qu'ils ont travaillé pendant cette semaine. Une nouveauté sur le département de la Haute-Loire avec Rock'n'Roll Circus 2 qui sera présent donc au Chambon-sur-Lignon le mardi 21 juillet, le mercredi 22 juillet, le jeudi 23 juillet. C'est nouveau, c'est assez atypique. Vous pourrez gagner des places en écoutant Radio Craponne. Aujourd'hui se termine l'exposition. En marge des Mélodies sur Arzon, 5 artistes. Donc, vous pouvez y aller. C'est ouvert 10h30 à 18h. À Boisset, les Arts du Plateau, c'est les estivales à la chapelle Saint-Roch. Donc, vous pouvez voir jusqu'à ce soir Bénédicte Serre, peintre, Annie Vourla, céramiste. Et c'est tout parce que les auteurs ne sont là que le samedi. On vous donne le nouveau numéro de téléphone du Country 06 31 51 73 06. Et puis le comité d'animation de Saint-Austien vous accueille ce dimanche 19 juillet à sa brocante vide-grenier, buvette snack. 1 euro le mètre, installation et accueil des exposants dès 6 heures. Alors, si vous n'y avez pas été encore, dépêchez-vous. À Allègre, Galerie de la Tour vous propose une exposition d'Isabelle Rousseau et ses aquarelles. Michel Croix, peinture, sculpture, de 10h à 12h, de 15h à 18h. Le mercredi de 9h à 12h, fermé le lundi. Plus de renseignements au 06 32 53 99 38. Et c'est jusqu'au 13 août. Et aujourd'hui, vous pourrez aller à la guinguette du cirque, puisqu'avec Radio Craponne, on vous propose le premier après-midi dansant à partir de 15h, entrée 10 euros, au bord de l'Anse, dans une vraie guinguette, sous un chapiteau qui protège et de la chaleur et de la pluie. Là, de la pluie, il n'y en aura pas. Donc on vous attend très nombreux pour découvrir ce site merveilleux qui émerveille toutes les personnes qui viennent depuis que ces animations ont commencé. C'est Jovois qui sera aux manettes. On parle de cinéma maintenant sur Radio Craponne avec tout d'abord au Quai des Arts ce lundi 20 juillet. Vous aurez une séance sous-titrage pour sourds et malentendants avec Ulysse. Et le vendredi 24 juillet à 14h30, le chant des fraises. Et une séance en 3D aussi le mercredi 22 juillet à 17h, Supergirl. Et à 17h30, Vaiana. Et qu'est-ce qui se passe aujourd'hui au Quai des Arts? Eh bien, à 17h, Vianna. Alors attention, il y a les lunettes, mais qui sont fournies, je pense. Puis c'est du 3D.
Et à 20h30, non, je me trompe, je vous raconte n'importe quoi. Moi. Non, on est le 19. Donc à 17h, la bataille de Gaulle, partie 2, J'écris ton nom. Et à 20h30, seuls les rebelles. La tendance météo du jour, la tendance météo du jour, que voulez-vous que je vous dise? Il va faire chaud encore, une belle journée, donc on se protège du soleil, on s'hydrate et tout va bien. Les courses, là, les chevaux, eux, ils courent. On sera à Chantilly, il y aura 16 partants. Radio Craponne à la Maçonnie vous propose de jouer aujourd'hui le 4, le 7, le 11, le 10, le 13, le 9 et le 2. Je répète, 4, 7, 11, 10, 13, 9 et 2. Gagnant placé le 4, placé le 7 et le 11. Quatrième début juin du Quintet d'Angers. Là, on y croit, il faut le jouer. Le 7 régulière sur cette distance, elle devrait confirmer, on y compte aussi. Et le 11, deuxième d'un Quintet début juin à Saint-Cloud, on peut y croire. Radio Craponne et Tribune Le Progrès vous ont proposé des informations. Jean-Pierre vous les a présentées. Je vous souhaite à toutes et à tous une excellente journée à l'écoute de notre station.

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Bonjour, bienvenue à toutes et à tous sur Radio Craponne pour ces infos avec notre partenaire La Tribune Le Progrès. Aujourd'hui, nous sommes le dimanche 19 juillet, on fête les Arsènes. Dans votre quotidien du jour La Tribune Le Progrès, en Haute-Loire, il avait enterré le corps d'un pilote automobile. Verdict rendu dans l'affaire Atanor. Et puis, toujours Haute-Loire, un rassemblement pour dire non à la loi Duplomb 2. Décidément, elle fait parler cette loi. Automobile, voiture chinoise, produite en France, la boîte de Pandore. Servette, FC Servette 1, SS0, inoffensif. Les Verts s'inclinent en Suisse. Et en Haute-Loire, abus sexuel, un prêtre mis en cause. Le jeu dangereux des constructeurs européens, l'usine numéro 1 France et japonaise. Volkswagen s'attend à une saignée sociale. Voilà. Le volte-face de Cédric Jubilard qui a tout fait basculer. On poursuit toujours avec l'élection présidentielle, un été transat et tractage. Donc voilà, Edith Cresson a toujours sa voiture de fonction. Eh ben, pourquoi pas. En Allemagne, le chef des députés conservateurs poussait la démission après une GPA. Donc, ben oui, hein, c'est interdit en Allemagne. Donc, il est obligé de démissionner, le garçon. L'entretien du dimanche, c'est Philippe Collin. La République est peut-être la plus fragile des régimes. Le plus fragile des régimes. Je suis sûr que si la situation devait dégénérer, les gens seront là pour porter le flambeau. Vie de famille, accumulation d'objets, isolement, déni, comprendre le syndrome de Diogène, sortir du déni pour amorcer le changement. À Haute-Loire, un collectif dénonce les abus sexuels d'un prêtre et recherche des témoignages. Haute-Loire, Espagne, Argentine, ces altiligériens se passionnent pour la finale du Mondial. La bague de champion du monde a été créée par une marque lyonnaise pour la Coupe du Monde 2026. Bah oui, on reste dans les États-Unis, puisque vous savez, quand ils gagnent le Super Bowl, ils ont une bague, ou à NBA aussi. Bon. Haute-Loire, plus de 150 personnes disent non à la loi d'urgence agricole et à Laurent Dupont. Justice, procès à Tanner, ils avaient enterré le corps d'un pilote automobile en Haute-Loire. Un sans domicile fixe stéphanois vole la sacoche d'un agent SNCF au Puy-en-Velay. Et puis toujours dans ces infos à Mars, alors Mars c'est ce bout de village qui est, quand vous allez au Chambon-Soignant, si vous passez par là, vous êtes dans la Haute-Loire, vous traversez Mars, vous êtes en Ardèche et vous êtes de l'autre côté, vous êtes en Haute-Loire. La conductrice finit contre le parapet. Grazac, quand la statuette du petit Jésus ne voulait pas rester dans l'église. Le Puy-en-Velay, deux climatiseurs pour la salle d'attente des urgences à l'hôpital Émile Roux. Dans la Loire, j'étais à 10 cm de sa tête, les girafes stars au zoo de Saint-Martin. Issingeaux, beau succès pour le premier défilé de mode de l'association Avi 43. Dunière, course de côte, une bagarre importante attendue ce dimanche dans la montée dunieroise. À Molisson-sur-Loire, la nomination de Mandja Racina va tendre des relations au conseil municipal. Ce n'est pas une adhésion au projet de la majorité, mais une mission spécifique sur un sujet important. C'est ce qu'a dit Annie Mandagracina, élue d'opposition. Alors, on continue un petit peu plus loin dans ces infos, bien sûr, pour parler maintenant à Villars, une famille prise au piège dans sa maison pendant la tornade. Oui, c'est vrai que là-bas, ils ont ramassé. Et puis, le calvaire d'une automobiliste sous la grêle, il ne faut surtout pas sortir. Vallée du Gier, un orage rarement vu, les arboriculteurs touchés par la grêle. Les vignes durement également touchées, un peu tout,
C'est vrai que c'était plus que des balles de ping-pong, c'était des balles de tennis. Alors, je ne sais pas si vous imaginez l'autoroute à Firminy, un feuilleton de plusieurs décennies. On poursuit toujours dans ces infos, en parlant maintenant eh bien, de sport, bien sûr, parce qu'on est en plein dedans, là. On se retrouve dans quelques secondes. Voilà, pardon. Étouffés par le Servette, les Verts paient leurs limites physiques. Ils sont battus 1-0. On va au National de Saint-Bonnet-le-Château. Kevin Malbec a décroché la croix. Et puis, toujours dans ces infos, alors, Fédéral 3, le COP Rugby, président, coach, poule, des changements à venir au Puy-en-Velay. Et puis, on a pris la disparition de l'ancien joueur de l'ASVEL et international, Bruno Recoura, qui a disparu à l'âge de 78 ans. 5 titres de champion de France et une demi-finale européenne. Pour ceux qui suivaient l'ASVEL, bien sûr, ça parle. Coupe du Monde, l'heure de la finale a sonné entre les deux meilleures équipes du monde et puis qui pratiquent surtout le meilleur jeu, avec deux phénomènes. Messi, Yamal. Alors, c'est une histoire un peu sensationnelle, puisque Messi et Yamal ont donc été dans l'école de Barcelone et ils sont sortis de là. Et Yamal a fait ses débuts professionnels à 15 ans, 9 mois et 16 jours. Il a déjà gagné 3 Ligas. Et l'Euro 2024 avec la Roja, qui est l'équipe d'Espagne. Où s'arrêtera-t-il? Est-ce que ça sera le successeur de Messi? Ben, ce soir, on aura le droit à un duel à distance. Et puis la finale, Rodri, le patron retrouvé de la Roja. Et l'Argentine, championne de l'ambiance. Et ça y est, c'est presque fait. Zidane au poste de sélectionneur le 1er septembre, ben ça, c'est la bonne nouvelle. On va peut-être voir enfin l'équipe de France jouer au football. Hier, les Français qui en ont pris 6 contre les Anglais, 6-4, mais enfin, un match qui comptait pour du beurre. 14e étape, Sexas, nous dit-on, présente sa candidature. Puisqu'il s'est bien classé encore hier. Et il est toujours là, l'ami Paul Sexas, à 19 ans. Mais là aussi, c'est un peu un phénomène, hein, Paul Sexas, puisque maintenant, il est quatrième, hein, à quelques secondes du podium. Donc, on va le suivre de très, très près. Alors, toujours dans ces infos, ben maintenant, on parle de gastronomie chez Planck au cœur du musée d'art moderne. La cuisine, c'est tout un art. Il est installé depuis 8 mois à Saint-Priest-en-Jarret. Spectacle, nuit de fourvière, il reste des places pour la dernière semaine. Et on va dans le Jura, du haut des belvédères, les arts s'expriment en silence. À Saint-Pal-de-Chalancon, on vous propose un apéro le 21 juillet, c'est-à-dire mardi, avec l'Office du tourisme intercommunal des Marches du Velay-Roche-Baron et les Amis de Saint-Pal qui proposent ce mardi 21 juillet, 10h à 10h30. Une visite du bourg historique de Saint-Pal-de-Chalancon, petite cité de caractère. Il y aura une dégustation de produits locaux. Cette visite dure 45 minutes. C'est Olivier Bracono qui sera aux manettes. Elle est gratuite, mais il faut obligatoirement vous inscrire parce qu'elle est limitée à 30 personnes au 04 71 66 19 53. Et puis, c'est la fête à Féline. Ce 19 juillet, avec des
course pédestre, du VTT, des marches. Et puis le repas à 12h, jambon braisé. À 14h, le concours de pétanque et également la course de voitures qui descendent très vite, hein, vous savez, donc c'est marrant. Alors, on vous attend bien sûr très, très nombreux avec cette course de caisse à savon. On vient de nous indiquer qu'on a trouvé un chien à Rochamps-Régnier. C'est hier, apparemment ils étaient deux, mais ils se sont séparés car il est tout seul maintenant. Personne dans le village ne le connaît. Vous pouvez, si vous l'avez aperçu, appeler la radio. On communiquera, on fera suivre. Et Mélodie sur Arzon se termine puisque... Il y aura un concert ce dimanche, ouvert à tous, de 10h30 à 12h et de 14h à 16h30, avec l'ensemble des élèves de la masterclass de musique de chambre, ainsi que leurs professeurs. Ils découvriront ce qu'ils ont travaillé pendant cette semaine. Une nouveauté sur le département de la Haute-Loire avec Rock'n'Roll Circus 2 qui sera présent donc au Chambon-sur-Lignon le mardi 21 juillet, le mercredi 22 juillet, le jeudi 23 juillet. C'est nouveau, c'est assez atypique. 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Aujourd'hui se termine l'exposition. En marge des Mélodies sur Arzon, 5 artistes. Donc, vous pouvez y aller. C'est ouvert 10h30 à 18h. À Boisset, les Arts du Plateau, c'est les Estivales à la chapelle Saint-Roch. Donc, vous pouvez voir jusqu'à ce soir Bénédicte Serre, peintre, Annie Vourla, céramiste. Et c'est tout parce que les auteurs ne sont là que le samedi. On vous donne le nouveau numéro de téléphone du Country, 06 31 51 73 06. Et puis le comité d'animation de Saint-Austien vous accueille ce dimanche 19 juillet à sa brocante vide-grenier, buvette snack. 1 euro le mètre, installation et accueil des exposants dès 6 heures. Alors, si vous n'y avez pas été encore, dépêchez-vous. À Allègre, Galerie de la Tour vous propose une exposition d'Isabelle Rousseau et ses aquarelles. Michel Croix, peinture, sculpture, de 10h à 12h, de 15h à 18h. Le mercredi de 9h à 12h, fermé le lundi. Plus de renseignements au 06 32 53 99 38. Et c'est jusqu'au 13 août. Et aujourd'hui, vous pourrez aller à la guinguette du cirque, puisqu'avec Radio Craponne, on vous propose le premier après-midi dansant à partir de 15h, entrée 10 euros, au bord de l'Anse, dans une vraie guinguette, sous un chapiteau qui protège et de la chaleur et de la pluie. Là, de la pluie, il n'y en aura pas. Donc on vous attend très nombreux pour découvrir ce site merveilleux qui émerveille toutes les personnes qui viennent depuis que ces animations ont commencé. C'est Jovois qui sera aux manettes. On parle de cinéma maintenant sur Radio Craponne avec tout d'abord au Quai des Arts ce lundi 20 juillet. Vous aurez une séance sous-titrage pour sourds et malentendants avec Ulysse et à 20h30. Le vendredi 24 juillet à 14h30, le chant des fraises. Et une séance en 3D aussi le mercredi 22 juillet à 17h, Supergirl. Et à 17h30, Vaiana. Et qu'est-ce qui se passe aujourd'hui au Quai des Arts? Eh bien, à 17h, Vaiana. Alors attention, il y a les lunettes, mais qui sont fournies, je pense. Puis c'est du 3D.
Et à 20h30, non, je me trompe, je vous raconte n'importe quoi. Moi. Non, on est le 19. Donc à 17h, la bataille de Gaulle, partie 2, J'écris ton nom. Et à 20h30, seuls les rebelles. La tendance météo du jour, la tendance météo du jour, que voulez-vous que je vous dise? Il va faire chaud encore, une belle journée, donc on se protège du soleil, on s'hydrate et tout va bien. Les courses, là, les chevaux, eux, ils courent. On sera à Chantilly, il y aura 16 partants. Radio Craponne à la Maçonnie vous propose de jouer aujourd'hui le 4, le 7, le 11, le 10, le 13, le 9 et le 2. Je répète, 4, 7, 11, 10, 13, 9 et 2. Gagnant placé le 4, placé le 7 et le 11. Quatrième début juin du Quintet d'Angers. Là, on y croit, il faut le jouer. Le 7 régulière sur cette distance, elle devrait confirmer, on y compte aussi. Et le 11, deuxième d'un Quintet début juin à Saint-Cloud, on peut y croire. Radio Craponne et la Tribune Le Progrès vous ont proposé des informations. Jean-Pierre vous les a présentées. Je vous souhaite à toutes et à tous une excellente journée à l'écoute de notre station.

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0: 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C'est bien fait pour toi, je me suis détaché.
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1: Chers amis auditeurs, bonjour. Eh bien, aujourd'hui, j'ai le plaisir d'accueillir à mon micro, pas deux, mais trois invités, voilà, pour parler, évoquer évidemment le grand événement de Craponne-sur-Arzon, le grand événement annuel de la fin du mois de juillet.

0: nous allons évoquer aujourd'hui, pendant cette heure complète, eh bien un petit peu tous les recoins de ce festival country. Et j'ai déjà là derrière mes micros, voilà, j'espère qu'elles sont pas trop inquiètes, hein, quand même, de prendre la parole. Voilà, alors j'ai déjà la chargée de communication, de programme, hein, c'est ça, voilà, Sophie, hein, qui fait un travail formidable, hein, depuis plusieurs années, et puis une invitée exceptionnelle, voilà, hein, la personne de Montaigne, qui a eu le grand plaisir de travailler, d'être sollicitée et de travailler sur l'affiche de cette édition 2026. Alors bonjour Sophie, bonjour Montaigne.
1: Bonjour.
0: Voilà. Oh là là, c'est timide ça. Allez. Bon, alors pour commencer, alors on attend notre troisième invité, parce qu'en vérité, écoutez, on est en direct, je vais vous dire voilà, tous les petits secrets de l'émission. On est allé chercher une affiche, parce qu'évidemment on va parler de cette affiche, donc c'était intéressant qu'on l'ait sous les yeux. Alors, pour commencer, Sophie, qu'est-ce qu'on peut dire de la spécificité de ce festival cette année ? Parce que j'ai vu quand même pas mal de changements par rapport à l'année dernière.
1: Alors, il y a ce souci de pérennité quand même, mais il y a aussi chaque année, pour pouvoir satisfaire le plus grand nombre et dans un souci de renouvellement, une volonté d'ouverture à des styles différents, à de nouveaux artistes. Parce que les musiques country sont variées, qu'il y a une scène quand même dynamique au niveau international, de pouvoir proposer des choses un peu différentes avec des gens plus jeunes, cette année avec Héloïse, avec des gens d'autres, que ce soit dans tous les styles, toutes les nationalités, toutes les formations et tous les genres.
0: Très bien. Alors, puisqu'on parle de gens plus jeunes, eh bien, je vais donner un petit peu la parole. Alors, bonjour Montaigne. Alors, Montaigne, moi, je suis particulièrement heureux de vous accueillir pour deux raisons. C'est que d'abord, vous avez fait une affiche que moi, je considère vraiment comme étant une œuvre d'art. Parce qu'elle n'est pas seulement, elle n'a pas seulement la fonctionnalité, eh bien, de nous avertir sur tout ce qui se passe pendant le festival, mais je dirais que voilà, on sent qu'il y a un travail. Alors, je crois que vous êtes à la fois graphiste et illustratrice. Et la deuxième raison, c'est aussi parce que vous êtes d'une génération où on n'aime pas obligatoirement la country music, où on ne la connaît pas toujours. Mais justement, je dirais que ça impulse un petit peu du sang neuf dans cette organisation. Alors, est-ce que vous connaissiez le festival déjà avant de travailler sur cette affiche ?
2: Alors oui, tout à fait, parce que je suis originaire d'Arlan, donc c'est pas très très loin de Craponne. Et le festival, les auditeurs doivent le savoir, mais a commencé à Dore-l'Église. Donc en fait, depuis tout petit, on connaît ce festival. Et je me suis souvent rendue dans les rues de Craponne à ce moment-là, en juillet, pour en profiter en fait. Parce que qu'on aime spécialement la country ou pas, il y a une ambiance à ce moment-là dans les rues qui est assez hors du commun. Tout à coup, on quitte un peu notre Livradois-Forez. Et on profite de cette ambiance pleine de cow-boys, de Santiago, de grands chapeaux là qu'on n'a pas d'habitude ici et pour lequel j'ai une affinité particulière étant donné que c'est des univers que je connaissais petite dans d'autres festivals, mon papa étant un biker qui s'occupait du freeways et tout ça, et donc on retrouve ces ambiances qui pour moi sont aussi l'enfance, qui sont, on en parlait en off, qui sont aussi un peu les notes de Lucky Luke, et dans une ambiance où tout le monde est heureux d'être là et pas forcément pour la musique en fait. Pour les voitures, pour l'ambiance, pour, comme je vous disais, ces chapeaux, cette danse en ligne, où on se retrouve à se trémousser avec sa petite glace à côté, alors qu'on ne sait pas danser, on ne sait pas chanter. Et c'est ça aussi, le Festival de Craponne, pour ceux qui le connaissent depuis longtemps.
0: C'est donc pas vraiment un hasard que vous soyez là. Et c'est intéressant aussi que vous rappeliez les tout débuts, hein, de ce festival, parce que c'est vrai que, bon, après, je suppose qu'il y avait peut-être une question aussi d'espace, hein, c'est-à-dire peut-être qu'il a fallu trouver à un moment donné un site qui soit un petit peu plus accessible ou un petit peu plus vaste, j'imagine, quand on est passé de Dore-l'Église à Craponne. Mais c'est intéressant, et d'ailleurs, on l'évoquait hors antenne, peut-être vous pouvez nous en dire quelques mots de ces premières affiches. Hein, qu'est-ce qu'elles avaient de particulier, les premières affiches du festival ?
2: Oui, parce qu'en fait, c'est pas mal de recontextualiser le pourquoi je suis là aujourd'hui. J'ai le plaisir, j'insiste sur ce mot, de travailler avec toute l'équipe du festival depuis 3 ans. C'est la 3e affiche que je produis. Je me permets de corriger un peu ce qui a été dit, parce qu'on dit j'ai fait cette affiche. Non, c'est là la force, en fait. C'est que moi, j'arrive, on me dit, bon, Il y a des choses qui ne doivent pas bouger. Il faut la guitare, il faut le banjo, il faut le chapeau, ta carte blanche. Déjà, génial, merci. Et ensuite, on travaille vraiment ensemble, c'est-à-dire que eux, ils connaissent leur festival, ils connaissent la musique, ils connaissent aussi ces petits codes qui vont parler à ceux qui aiment la musique et à ceux qui y sont étrangers. Donc on va pouvoir mêler ça. Moi, je vais amener mon côté, on en parlait de Lucky Luke, de BD, de tout ça, de ce que moi, j'ai goûté du festival. Eux, ils apportent leurs connaissances. Je balance un premier croquis. Et là, on en discute. Et c'est, ben non, il faut resituer à Craponne. Il faut, ah oui, mais il y a ça que les festivaliers adorent. Ah, la pause est bien, mais si tu rajoutes ça, ça... Et on l'a construit ensemble. Ça, c'est très important. Je ne suis pas du tout seule derrière ce dessin. Et c'est pour ça qu'il marche. Ensuite, ce qui m'a vraiment plu de travailler avec le festival, c'est qu'on avait d'abord, le premier rendez-vous, regardé tout ce qui s'était fait. Et on a renoué avec la tradition des premières éditions, qui étaient des affiches entièrement illustrées, entièrement peintes à la main. Et là, on s'est dit avec l'équipe, bah ouais, ce serait cool de revenir là-dessus. Donc, en modernisant un peu les outils, parce que les affiches aujourd'hui, il faut aussi qu'elles soient présentes sur du numérique, il faut qu'elles soient déclinables de multiples façons. Donc nous, on a pris le parti de travailler vraiment sur une illustration assistée par ordinateur. Alors, il n'y a pas de IA du tout, il n'y a que nos cerveaux. Mais par contre, tous les outils sont numériques, ce qui nous permettent rapidement de les décliner sur tous les supports. Mais en gardant cette ambiance de vraiment d'illustration, pas toute léchée, c'est pas du vecteur, c'est pas du flat design, une image très pure, c'est vraiment du dessin. Et en repiochant aussi dans des éléments des anciennes affiches, on en parlait tout à l'heure, ce vautour qui revient et qui crée des habitudes visuelles en fait. On vient le cacher discrètement et c'est un peu le « Où est Charlie ?» des affiches, on va pouvoir le retravailler. Mmh. Et tout ça, c'est possible parce qu'on est plusieurs.
0: Et c'est intéressant de faire le parallèle entre cette volonté de garder ce côté humain de la technologie, on va dire, avec le parallèle aussi de la musique, puisque là, il n'y a pas des guitares que sur l'affiche, il y a aussi des guitares sur la scène, et ce sont des vraies guitares qui jouent, ce sont des vrais musiciens, il n'y a pas d'enregistrement, il n'y a pas de playback, de choses comme ça, de bidouillage musical, c'est des vrais musiciens qui jouent. Donc je dirais que là, on est dans un moment de vie, un moment de vérité, un moment humain, tant au niveau de la musique que de toute la communication, en fait. C'est ça, n'est-ce pas, Sophie?
1: Oui, c'est vraiment remettre... Ouais. Une vision de l'artiste, la vie de l'artiste, et au centre de la chose. Et puis, comme tu le disais, comme vous le disiez tous les deux, cette volonté de passer des bons moments entre humains et avec de l'authenticité, des choses réelles, pas parfaites, et que ça se fasse dans une bonne ambiance et avec ce qu'on est, devenir comme on est avec ce qu'on est. Mmh.
0: Si vous prenez l'émission en cours de route, vous écoutez bien l'émission Passion BO sur Radio Craponne. Et aujourd'hui, eh bien, cette émission est consacrée intégralement à des échanges avec mes trois invités. D'ailleurs, le troisième vient de nous rejoindre. On va lui donner la parole dans quelques minutes. Et évidemment, c'est pour évoquer ce très beau festival de musique country de Craponne qui va bientôt fêter ses

0: Si vous prenez l'émission en cours de route, vous écoutez bien l'émission Passion BO sur Radio Craponne. Et aujourd'hui, eh bien, cette émission est consacrée intégralement à des échanges avec mes trois invités. D'ailleurs, le troisième vient de nous rejoindre. On va lui donner la parole dans quelques minutes. Et évidemment, bah, c'est pour évoquer ce très beau festival de musique country de Craponne qui va bientôt fêter Sophie, qu'est-ce que... Vite,
1: l'année
0: secours.
1: Prochaine, 40e édition l'année prochaine.
0: Oui,
1: c'est le starting block.
0: C'est pas rien. Bon, alors moi, je propose quand même qu'on accueille Hervé pour qu'il nous dise quelques mots du pourquoi tous ces changements et en particulier qu'est-ce qui vous a motivé par rapport à ce travail. J'ai eu l'impression que cette année ce travail sur l'affiche, parce qu'on était en train d'en parler là. Alors bonjour Hervé d'abord.
2: Bonjour,
0: voilà,
2: Pierre,
0: alors,
2: bonjour
0: Hervé,
2: à tous.
0: Bon, pour les habitants de Craponne évidemment on ne te présente plus, mais je pense que pour nos auditeurs on est écouté hein, bien sûr hein, du Puy-de-Dôme jusqu'à à l'Ardèche, qu'est-ce qu'on peut dire, quel est ton rôle, quelle est ta fonction dans ce festival? J'ai l'impression que tu es partout, mais bon.
2: Actuellement, je suis vice-président.
0: D'accord.
2: Mais j'ai débuté comme bénévole en 1993, lorsque le festival est arrivé à Craponne. Mm-hmm. Et là, je m'occupe plus particulièrement du IN, la partie IN, et notamment la partie accueil backstage, c'est-à-dire aussi bien les bénévoles, la presse, les VIP, c'est-à-dire nos mécènes. Donc, et puis, j'aide à l'installation, bien sûr, tout ce qui est logistique.
0: Mmh, mmh. Donc, en fait, je dirais que tu es une des pièces maîtresses de ce festival, quand même.
2: Bah, on est tous hein, des
0: oui,
2: pièces
0: oui,
2: maîtresses.
0: Oui. Non, mais bon, voilà. D'ailleurs, on évoquait juste avant que tu arrives, là, les tout débuts, hein, c'était Montaigne qui nous parlait des tout débuts de ce festival. Tu as connu ça à Dore-l'Église?
2: Oui, oui. Ben, j'ai connu une année à Dore-l'Église. J'ai vu sur scène Bill Monroe. Et là, ça a été un choc. Parce que donc, je ne connaissais pas du tout, enfin, ou très peu la musique country. Et là, ça a vraiment été un choc. Mm-hmm. Et à cette époque-là, je n'imaginais pas que le festival puisse s'installer à Craponne.
0: Oui.
2: Et là, en plus, tout près de mon domicile.
0: Oui, ben oui, ça aide. Voilà. Alors, peut-être un petit mot à rajouter concernant ce travail sur l'affiche, parce que j'ai le sentiment cette année, plus peut-être que les années précédentes, qu'il y a vraiment à la fois cette volonté d'ouvrir et aussi un peu, je dirais, entre guillemets, de rajeunir ou d'élargir un petit peu l'audience. C'est ça, le fait de travailler avec Montaigne. Montaigne nous a parlé aussi un petit peu de BD, de choses comme ça. Est-ce que vous êtes un petit peu aussi avec l'idée, l'arrière-pensée de faire venir peut-être encore d'autres publics ou un public différent?
2: C'est bien sûr, bien sûr, tout à fait. D'ailleurs, donc, la venue au Festival IN de la jeune chanteuse française Héloïse, c'est parti de la volonté de la plus jeune membre du conseil d'administration, qui s'appelle Louise.
0: Elle s'appelle Louise.
2: Louise.
0: Et on la remercie d'avoir eu
2: donc,
0: cette
2: c'est belle elle qui a inspiré Sarah donc, pour la recruter, en fait, pour attirer une clientèle, enfin, des festivaliers plus jeunes et rajeunir un peu. Mais on reste toujours dans la country authentique, enfin on garde, oui, bien sûr, on est fidèle.
0: Bien sûr, plus que jamais. On parle de Sarah là, parce que Sarah est aussi, alors elle n'est pas là aujourd'hui, mais j'aurai peut-être l'occasion de l'inviter à un autre moment. Voilà, Sarah, c'est aussi elle qui est en lien avec les artistes et qui travaille sur la programmation, hein, il me semble, c'est ça?
2: Oui, oui, c'est ça.
0: Oui, oui, on en reparlera.
2: Elle habite Montpellier, elle est anglaise d'origine, et elle réside à Montpellier.
0: Oui.
2: En fait, la plus jeune membre du conseil d'administration, c'est Louise Faure, pardon.
0: Voilà. Donc Louise Faure qui a eu aussi un petit peu l'idée et l'envie hein, d'élargir un petit peu à la fois le répertoire et le public,
2: voilà.
0: C'est ça. Très très bien. Bon, alors, je profite de ta présence au micro. Qu'est-ce qui se passe de nouveau ou de différent par rapport à l'année dernière? Parce que j'ai quand même eu l'impression qu'il y a des petites nouveautés, sans parler du répertoire, des choses comme ça, au niveau, en termes d'organisation. Il me semble qu'il se passe quand même des choses qui avaient été peut-être abandonnées les années précédentes. On revient à peut-être, je pense en particulier à la partie du off, c'est ça? Est-ce que tu peux nous en dire?
2: La partie du off, Claude Chapon viendra sur l'antenne un autre jour, parce qu'il est plus concerné par tout ce qui concerne le off. Mais simplement, le grand changement, c'est que La principale animation, enfin le podium, sera installé place ronde.
0: Très bien.
2: Donc pour être plus proche du site, recentré, et Faubourg Constant, il y aura la plus de la danse country. Et nous aurons aussi cette année des musiciens itinérants qui vont jouer sur différentes places, à différents horaires, sur les places de Craponne.
0: Voilà, donc on va dire qu'au même titre que par exemple le festival de jazz de Vienne, on a un vrai festival off avec énormément de choses.
2: Voilà,
0: qui,
2: tout à
0: qui
2: fait.
0: S'en passent.
2: Il y aura toujours les défilés.
0: Voilà, on évoquait tout à l'heure hors antenne les défilés de voitures et des choses comme ça, enfin, les collectionneurs voilà. De voitures.
2: Voilà. Oui, ben ça a toujours, ça plaît toujours aux gens, quoi. Et, mm-hmm. Voilà. Mm-hmm. Ça complète le festival et ça, c'est, pour moi, c'est indispensable. D'avoir un festival off. Mm-hmm. D'ailleurs, tout en France, les festivals qui marchent le mieux ont un festival off.
0: Bien sûr.
2: Et là, cette année, sur le IN, comme nouveauté, on a un podium acoustique. Donc cette année, on commence, ça sera des groupes qui vont jouer, enfin un groupe qui va jouer avant le premier groupe de la grande scène, pour justement occuper les gens, les distraire. Et après, si ça marche bien, on généralisera pour
0: très bien,
2: pendant les interscènes.
0: C'est, ouais, c'est l'esprit un peu, oui, première partie, et puis je dirais un peu unplug, hein, d'après ce que je comprends.
2: Voilà,
0: hein,
2: c'est ça.
0: Parce qu'il ne faut pas oublier aussi que la musique country, ce n'est pas que de la musique qui se joue sur des grandes scènes et de la musique enregistrée. Hein, et Dieu sait que des enregistrements, c'est même... À travers l'enregistrement de la musique country, on a pratiquement l'histoire de l'enregistrement sonore, puisque... Ça a démarré sur des rouleaux et aujourd'hui, évidemment, avec les technologies, y compris l'intelligence artificielle, où on a pu faire chanter il n'y a pas longtemps un artiste qui avait malheureusement perdu sa voix en raison d'une paralysie. Et donc, voilà, la musique country, elle se joue aussi dans des petits clubs, dans des bars, dans des lieux. Et là, elle se joue essentiellement en acoustique.

0: Donc on a compris qu'effectivement cette année il y avait du renouveau. Alors moi ce que j'aimerais maintenant c'est qu'on parle avec Sophie un petit peu justement du renouveau en termes de comment dire, on va dire en termes de pas simplement de programmation mais en termes de tous ces événements qu'il va y avoir puisque le festival au départ c'était sur 2 jours mais là j'ai cru comprendre qu'en fait on avait un petit peu poussé les murs hein, comme Montaigne nous disait qu'elle avait poussé les murs aussi vers l'extérieur. Là est-ce que voilà quelle est la nouveauté Sophie cette année?
1: Tu as pu entendre quand même la chance d'être avec une illustratrice graphiste, c'est-à-dire qu'il y a une vraie vision et qu'il y a une vraie symbolique. Et cette symbolique-là, on a de la chance, nous, parce que du coup, elle est parfaitement illustrée et ça illustre parfaitement ce qu'est le festival, ce souci d'ouverture avec des aspects très traditionnels et que ça ne s'oppose pas. Et donc, cette année, dans notre chance d'être pérenne et de pouvoir maintenir une édition, on rajoute une journée. Donc là, comme l'année dernière... où on avait déjà une séance cinéma, on continue sur le mercredi. Donc maintenant, le festival est donc du mercredi au dimanche, avec toute une soirée festival thématique autour de la musique country, avec ciné-plateau, 4 films. Et si c'est comme l'année dernière, c'était vraiment chouette, parce qu'on était aussi dans une ambiance saloon, moment de détente, sur ce qu'était... la musique country au travers des documentaires qui avaient été visionnés. Et puis après, pour ce qui est des animations et des nouveautés, alors, il y a plus que des nouveautés, il y a un développement et un choix de continuer, avec Arnaud Marafa notamment, qui avait déjà fait des stages de danse et qui les poursuit cette année et qui les développe. Hervé en a parlé, les aspects nouveaux, c'est vraiment l'itinérance de certains artistes pour vouloir avoir vraiment une vraie dynamique un peu partout et avoir une ambiance musicale partout dans les rues de Craponne. Voilà pour quelques éléments de nouveauté.
0: C'est Montaigne nous disait tout à l'heure que même quand on n'est pas fan de musique country, on est baigné dans cette ambiance et la danse participe vraiment à ça, c'est ça?
2: Tout à fait, quand on arrive un peu par hasard dans les rues et que là on a plein de danseurs en ligne et le petit rythme, et puis il y a tout ce jargon qui va avec la danse country, tous les pas ont des noms qu'on connaît pas, et donc ça nous emmène aussi là quelque part, et c'est chouette. Ouais.
0: Alors justement, Sophie, il y a un lieu qui va être dédié cette année pour la danse, c'est-à-dire qu'on va avoir presque un quartier de Craponne où là, d'un coup, je veux dire, tout va se mettre à danser un peu, c'est ça?
1: Oui, mais ouais. Pas que. Alors, il y a le Faubourg particulièrement, ouais. Mais dès le jeudi pour le repas à Place du Fort, il y a aussi une possibilité. Enfin, souvent, le concert repas se transforme aussi en lieu de danse. Au Parc des Étoiles, il y a un très joli parquet. Donc... il y a des endroits où ce sera plus dédié, les workshops dont je te parlais avec Arnaud Marafa, mais en même temps, un peu partout, spontanément, comme la line dance, c'est quand même quelque chose de très ouvert et de très spontané, et pas du tout une histoire de spécialiste. Les gens se sentent assez prêts de rejoindre, toujours assez volontaires pour faire participer les gens. Donc c'est bien, c'est une volonté d'ouverture aussi.
0: Oui, tout à fait. Et d'ailleurs, moi, je dois reconnaître que moi-même, je me suis parfois laissé un petit peu prendre au jeu parce que lors des concerts, donc, je dirais sur la grande scène, donc, il y a effectivement des danseurs hein, sur ce parquet qui est vraiment bien placé parce qu'il est un petit peu au milieu hein, voilà, du site. Donc en fait, on peut être soit devant, soit derrière pour être devant la scène. Et il y a des moments où il y a des danseurs aussi qui sont aussi des danseurs expérimentés. Il y a des moments où le spectacle est aussi sur le parquet et pas seulement sur la scène.
1: Ah oui, c'est ça qui est joli, ouais. C'est qu'on a une multiplicité de choses à voir.
0: Donc, est-ce qu'il va y avoir des initiations aussi? Par exemple, on parlait du Faubourg Constant. Donc, le Faubourg Constant, qui est quand même, je dirais, un petit peu le cœur hein, de Craponne. Hein, c'est là où vous retrouvez tous les samedis matin le marché. Du coup, est-ce qu'il va y avoir aussi, je dirais, pour vraiment les novices, des gens qui n'ont jamais dansé ou jamais osé danser, est-ce qu'il va y avoir des choses prévues pour eux?
1: Oui, c'est ça. Tous les 2 jours du week-end, là, le samedi... et le dimanche, il y a à la fois des démonstrations avec des playlists. Donc les gens pourront se joindre sur le Faubourg aux démonstrations qui seront faites par des clubs et des gens aguerris qui seront prêts à montrer comment faire.
0: Oui, d'ailleurs, il y a une troupe, il me semble, à Craponne, qui travaille toute l'année. Hein,
1: West Craponne Country Line Dance. Voilà, il y a un club très actif.
0: Voilà, qui, je dirais, essaye de maintenir aussi, parce que c'est vrai que, quelque part, moi, je vois des drapeaux américains dans Craponne toute l'année. Donc, je veux croire que...
1: Oui, c'est un club qui est très dynamique, effet.
0: Alors, on parlait tu as évoqué un repas, là. Alors, qu'est-ce que c'est que ce repas, là ?
1: Alors, comme Hervé le disait, c'est vrai que Claude viendra en parler plus longuement, mais il y aura un groupe.
0: C'est ça, il y a de la musique.
1: C'est ça. Ouais. C'est un peu une des mises en route du festival sur ce jeudi soir, avec un repas en musique, le groupe Burnout qui viendra jouer, la bière du festival qui est déclinée chaque année par notre ami David Baggs, qui est du Jardin des Délices, qui fait toujours une bière pour le festival. Mm-hmm. Donc c'est aussi une des chauffes et des montées en puissance vers les concerts du samedi et du dimanche.
0: D'accord, donc c'est un des restaurateurs, hein, c'est ça, de Craponne, qui en fait, on va dire, au même titre qu'il y a une affiche qui est créée, il y a aussi une bière, c'est ça ? Alors
1: oui.
0: Ça, c'est ça. Bon, après, ceux qui boivent beaucoup de bière le savent peut-être, mais moi, par exemple, j'en avais pas connaissance. C'est quand même pas rien, ça, de créer une bière pour le festival.
1: Non, c'est pas rien. On en avait parlé il y a plusieurs années, et puis c'est quelque chose qu'il a continué à faire. C'est un de nos partenaires qui est motivé, toujours partant, et qui fait des choses. Alors, c'est aussi remarquable parce qu'il est vraiment sur des produits locaux. C'est une brasserie locale. Et il fait les choses avec amour et soin. Mmh. Il est anglais, ce qui aide pour faire de la bière. Voilà, tout est réuni, non ?

0: Tu nous disais tout à l'heure, Sophie, que il y a quand même des nouveautés, puisque vous avez fait aussi le choix d'inviter une jeune artiste française, parce que on a toujours eu hein, dans le festival des artistes français, mais là, elle a quelque chose quand même de très particulier, cette artiste. Alors, est-ce que tu peux nous en dire quelques mots, et puis aussi peut-être nous dire à quel moment on va pouvoir l'écouter sur scène ?
1: Alors oui, en effet, on parle d'Héloïse hein, qui se produira samedi, à 20h30. Oui. Ce choix, il faut quand même dire que c'est l'idée, la vision de la personne qui s'occupe avec volonté, persistance, renouvellement, c'est Sarah, qui a toujours cette vision hyper pointue, mais d'ouverture. Et qu'il faut saluer quoi, parce qu'elle elle sait trouver des gens qui sont à la fois qui répondent à une demande, à une volonté et à une idée mais aussi des gens qui sont sincères et c'est le cas d'Héloïse avec des paroles vraiment qui sont dans les standards du country mais sans être clichés, avec un renouvellement un côté populaire et qui parle à une audience plus jeune avec des outils renouvelés, donc c'est bien, il y a vraiment on reste dans cette idée de grands standards ou de, c'est pas des clichés mais quand même des attendus, un côté assez traditionnel mais dans le renouvellement. Donc Héloïse, oui, elle vient de Lille, elle a déjà fait des collaborations hyper marquantes et couronnées de succès, oui. Et donc on a hâte de voir comment elle dynamise et elle nous fait bouger samedi soir, bien sûr, après Gary Queen, ouais.

0: de la magie, de la musique aussi.
1: Alors, peut-être je vais vous faire une petite interview croisée avec, avec Hervé maintenant et Sophie. Non, mais oui, Sophie, j'aimerais bien te garder aussi à mon micro et avoir Hervé, parce qu'en fait, je voudrais vous interroger un petit peu sur un festival. Là, on a parlé des Louises, il y a aussi des têtes d'affiche. C'est ça?
0: Oui.
1: Alors... comment ça se passe? Parce qu'on a besoin aussi d'avoir des têtes d'affiche. Les têtes d'affiche, c'est aussi ce qui va drainer peut-être, je dirais, un certain public connaisseur qui a peut-être pas eu l'occasion d'entendre ces artistes dans d'autres festivals. Il y a d'autres festivals en France. Et aussi, ou qui ont envie de les revoir. Alors, comment ça se passe, cette programmation, concrètement, d'ailleurs? Alors, qui veut attaquer, là?
2: L'ADN du festival Country de Craponne, c'est d'abord d'avoir des groupes américains depuis toujours, même, vous savez, comment ça dort l'église. Et chaque année, il y a des groupes, un certain nombre de groupes américains. Et donc là, on a une commission artistique qui gère ça. Et c'est Sarah, la responsable de la... Sarah Guilaine, la responsable de la commission artistique, qui dirige cette commission.
0: Oui, et comme tu le dis, en effet, c'est cette volonté de garder la présence, évidemment, de musiciens et d'artistes américains, anglophones, et pas que. Voilà, donc on a une colonne vertébrale et une structure qui nous est donnée, et à partir de là, il y a l'inspiration de Sarah, la volonté de la commission, les attendus du bureau, et comme le disait... Montaigne, c'est un travail d'équipe.
1: Oui, ça, on a bien entendu. Et puis, on peut saluer parmi nos auditeurs les centaines de bénévoles qui œuvrent, pas seulement au moment du festival, mais qui œuvrent largement en amont. J'ai la chance d'en croiser régulièrement. Et en fait, on ressent une forme d'exaltation parce qu'en fait, ils ont vraiment l'impression de participer à quelque chose de grand.
0: Voilà. Oui,
1: même si
0: titre,
1: parfois leur rôle est très modeste, mais on sent qu'il y a, voilà, il y a cette adhésion vraiment à cet événement. Alors, on pourrait quand même dire un petit mot sur ces deux têtes d'affiche, donc du vendredi et du samedi. Sophie, qui sont-ils? Que font-ils? Est-ce que musicalement, déjà, de toute façon, les connaisseurs vont, ça va certainement leur parler, mais est-ce que, par exemple, ça va être deux ambiances musicales différentes, ou est-ce qu'on va retrouver... Ce sont deux artistes américains, les deux têtes d'affiche.
0: C'est ça.
1: Voilà.
0: Sam Morrow pour le samedi et Anna Ellis pour le dimanche. Je veux quand même parler de Gary Quinn, qui, lui, œuvre beaucoup en Angleterre et qui a des origines irlandaises, mais quel musicien n'a pas des origines irlandaises, et qui va ouvrir le festival, qui lui aussi a une grosse expérience et au niveau country et au niveau des festivals. Sam Morrow, c'est du honky-tonk avec un mélange d'influences du funk, du punk, du rock, du hard rock, et qui va donner un mélange hyper détonnant. Dans les textes, il y a aussi cette volonté de te faire vivre un vécu semé d'embûches, avec de la résilience, avec différents territoires, une évocation de tous ces voyages initiatiques et dont il sort encore debout et enrichi dans sa vision d'artiste. Ça, c'est pour Sam Morrow.
1: On reparlera peut-être un petit peu plus tard, avant la fin de l'émission, de ce qui se passe dans les textes des chansons aussi, parce que parfois c'est pas transparent ce qui se passe dans les textes. Il y a même certaines chansons, je dirais, qui ont une certaine densité en termes de texte,
0: bien sûr,
1: et à côté desquelles peut-être on passe malheureusement quand on n'a pas la chance, comme je sais c'est ton cas, de comprendre les subtilités de cette langue. Alors
0: ça se pose pas, cependant, c'est toujours une question qui revient pour nous Français, qui où on a ce complexe de la chanson en anglais. Mais en fait, ça n'a les artistes, c'est la vraie volonté du langage universel de la musique.
1: Et ça
0: n'a jamais... c'est quelque chose, c'est une volonté de transmettre malgré ça, et que ça ne c'est pas du tout une barrière quand ils parlent de leur musique jouée devant un auditoire qui ne comprend pas tout.
1: Oui, d'ailleurs, j'ai vu qu'ils ont toujours, ils mettent toujours un point d'honneur à dire quelques mots en français.
0: Bien sûr.
1: Ça, c'est intéressant. Ouais. Alors, donc, ça, c'est la programmation du samedi, c'est ça?
0: Oui, là, on a effectivement parlé des trois artistes du samedi.
1: Voilà.
0: Et puis, dimanche, la soirée commence avec les Grasslers, qui sont des Français. Et qui...
1: Alors, on a deux Français cette année.
0: Oui, c'est ça.
1: Un Français et une Française. Enfin, je sais pas, c'est un
0: groupe de Français. Oui, c'est ça.
1: Voilà.
0: Ouais.
1: Oui. Pourquoi vous les avez choisis, eux, plutôt que d'autres? Il y en a plein de Français qui font de la country.
0: Il y a un petit peu l'attendu du côté traditionnel, Hervé, sur
2: le traditionnel, le bluegrass. C'est-à-dire que la tradition aussi, c'est d'avoir un groupe bluegrass. Donc, eux, en fait, c'est leur style primordial. Et
0: ils savent revisiter le style.
2: Voilà,
1: oui, et puis le bluegrass qui je dirais, est une sorte d'annexe de la country music, et c'est pas du tout péjoratif de dire ça, et qui a toujours eu beaucoup de succès en France, parce qu'il y a aussi une sorte de, comment dire, de parenté avec certaines musiques traditionnelles françaises.
0: Sur
1: aussi.
0: Le folk, quoi.
1: Voilà.
0: Oui, bien sûr, ouais. Mmh. Bien sûr.
1: Et il y a la danse aussi.
0: Oui. Donc voilà, ça c'est pour...
1: Alors c'est un groupe du
0: Bar. Non, du sud de la France. Et eux, alors ils vont nous proposer. Et il y a aussi, en plus de rentrer dans cette volonté de garder un groupe de bluegrass pour le dimanche, cette volonté de faire quelque chose à la fois très festif. C'est la dernière journée du festival et de l'édition. Donc rester dans la tradition, mais aussi un côté très dynamique, familial, que tout le monde s'amuse un maximum avant de rentrer chez soi, avant de clôturer. Donc le dimanche, ça doit être à la fois hyper... ça doit bouger beaucoup et ça doit être hyper dynamique et festif. Ouais.
1: On évoquait tout à l'heure ces scènes aussi, je dirais un peu du off, avec ces scènes un peu acoustiques ou unplug, je ne sais pas ce qu'il faut dire. Dans le bluegrass, il y a aussi peut-être cette dimension acoustique encore plus marquée, hein, puisqu'on a un petit peu moins le côté électrique qu'on trouve parfois dans la country, je dirais, plus traditionnelle.
0: Oui, et puis il y a la mélodie et cette dextérité instrumentale, ce côté originel, et puis ce côté très artisanal qu'on retrouve.
1: C'est ça, avec aussi le violon. On trouve parfois du violon, bien sûr, mais pas intégré de la même manière, en fait. Je dirais que moi, j'aurais tendance à dire qu'il y a un côté peut-être un tout petit peu plus brut, ce qui rend aussi cette musique vraiment intéressante.
0: Ben oui, parce qu'on est bien sur des musiques country et pas un seul genre de musique country, et c'est ça tout l'intérêt.
1: Donc là, tu nous disais tout à l'heure, Sophie, qu'il allait y avoir aussi des musiciens qui allaient faire une sorte de première partie. Ça veut dire qu'avant ce groupe de bluegrass, on va déjà avoir sur la grande scène des...
2: Non, sur un petit podium, c'est-à-dire qu'il sera situé un peu en haut du site.
1: D'accord.
2: Donc c'est une expérience. Donc ce sera un petit podium de 50 mètres carrés et abrité par une tente. Pour en cas de forte chaleur.
0: Puis c'est ce côté un peu intimiste,
2: voilà.
0: d'une première partie avant ou d'une petite mise en bouche avec The Wilds le dimanche, le samedi avec Luc Acacia. Mm-hmm. Et c'est une volonté aussi de proposer une vie avant que les choses ne commencent. Tu veux qu'on parle un peu d'Anaëlys ?
1: Ah bah bien sûr, évidemment, parce qu'en plus Anaëlys, si j'ai bien compris, c'est l'invitée surprise du festival.
0: C'est
1: Est-ce
0: ça.
1: Qu'on peut en parler ? On peut parler de sa venue et aussi du contexte ?
2: Bien sûr.
0: On a eu un changement de programmation, ça fait partie de la vie et de l'organisation d'un festival. Donc on a dû relancer une recherche et Anaëlys a répondu... banco très rapidement et on est super content de la voir. Donc là, elle correspond tout à fait à ce qu'on recherchait et elle est hyper partante pour faire un dimanche dynamique, vivant, aux couleurs de l'été, avec une country pop, mais pas que, des textes aussi avec de la profondeur également. Et puis une grosse expérience en tant pas uniquement qu'interprète. Elle a œuvré en arrière-scène. Compositrice, collaboratrice, avec des collaborations avec d'autres femmes et d'autres artistes de la country. Elle a eu un temps une émission de cuisine. Elle parle de vin. Alors elle a un titre qui s'appelle Wine Country. Donc du coup, c'est bien parce que c'est super,
1: oui,
0: quoi.
1: Oui. Est-ce qu'on peut quand même évoquer les grands artistes qui sont venus au fil des années dans ce festival ? Peut-être Hervé peut nous en dire un mot, toi qui as été la mémoire du festival.
2: Il y en a eu énormément. Bon, ouais. Les plus grands ont été recrutés par Georges Carrier. C'était vraiment la grande époque du festival. Donc on a eu Marty Stuart, Asleep at the Wheel. On a eu, c'est énorme, on a eu Alison Krauss,
1: oui.
2: On a eu Emile Waris,
1: oui.
2: Enfin voilà, Dirk Bentley, enfin vraiment des grands noms.
1: Oui.
2: Et puis les plus jeunes qui sont venus, par exemple Randy Rogers, qui n'était pas très connu à l'époque, et qui est devenu une grande star aux États-Unis, qui avait été recruté par Georges Carrier, Jason Bolland. Voilà, il y avait...
1: On va dire aussi que quelque part, ces festivals, c'est aussi un petit peu l'occasion pour des artistes, peut-être aussi, de se faire connaître. Et vous avez aussi ce côté, je dirais, un petit peu visionnaire, hein, d'inviter, par exemple, l'année dernière, vous aviez invité Kezia Gayle, c'est ça? Et puis, entre le moment où vous l'avez invité, et qu'est-ce qui s'est passé, en fait? Elle a obtenu...
0: Tu peux nous en dire elle avait déjà... Oui. Kezia Gayle, l'année dernière, elle a fait un show incroyable. Oui. Le samedi, en faisant à la fois un répertoire hyper sincère, hyper, et puis quand même en chantant Édith Piaf pour son festival, pour notre festival et pour nous. Et derrière, elle avait déjà eu, elle avait déjà été récompensée, elle avait déjà super bien fonctionné avec des émissions et des récompenses chaque année, et elle a encore été récompensée. Là, c'est sûr que souvent. On est content de pouvoir dire qu'ils sont passés par chez nous, c'est sûr.
1: Alors, est-ce qu'on pourrait maintenant essayer de faire un petit survol quand même, parce que pour des personnes qui sont pas encore venues au festival, parce que là, on a bien compris, et de toute façon, les spécialistes, ils s'intéressent évidemment au festival d'année en année, mais qu'est-ce qui va faire cette année de ce festival quelque chose de vraiment exceptionnel? Là, je m'adresse un petit peu à vous deux, mais toi, Hervé, aussi, parce que je sens quand même que là, vous avez préparé plein de choses. Alors, évidemment, il va y avoir des surprises, il n'est pas question d'en parler, mais voilà, comment on peut faire venir comme ça des personnes en leur disant tout à l'heure, Montaigne a dit oui, on se laisse prendre par la chose. Alors, voilà, comment on peut attirer des personnes qui viendront peut-être que pour autre chose que pour la musique, en fin de compte?
2: Déjà, bon, pour la musique, il y a toutes les variétés et toute une panel de musique, ça va de l'acoustique à l'électrique. Oui. Donc déjà, et puis c'est l'ambiance festive. Donc, bon, il y a la danse, comme on en a parlé, là, une danse, mais c'est cet univers festif. Je sais que pour discuter avec des festivaliers, il y a beaucoup de personnes qui viennent, qui se rencontrent, qui soient une fois par an, des jeunes, des moins jeunes, qui se retrouvent à Craponne pour faire la fête entre eux, pour... dans une ambiance à la fois festive, mais dans un cadre agréable.
1: Oui, c'est, on va dire, une ambiance familiale.
2: Voilà, tout à fait.
1: Parce qu'en plus, moi, j'ai eu l'occasion d'échanger avec des festivaliers dont les parents étaient déjà des festivaliers au début du festival. Ah, ben, ça veut dire que là, on est dans quelque chose de générationnel, finalement.
0: Ouais. Oui, c'est un rendez-vous, finalement. Mmh. Vraiment. Je veux dire un mot... avant d'oublier de notre programmation et justement d'un groupe, du groupe qui va clôturer le dimanche soir, The Wild Horses, qui lui aussi a su se renouveler, qui est un groupe madrilène et qui a su changer sa formation, changer un peu ses formats, s'adapter au Covid, traverser les difficultés liées à beaucoup à l'époque et qui va terminer notre dimanche et clôturer le dimanche avec un beau concert.
1: C'est leur première fois en France pour eux?
0: Non, je crois pas. Ils sont extrêmement actifs. Et puis là, on est sur des gens qui tournent depuis plus de 15 ans. Donc oui. Là, ils ont...
1: Et d'ailleurs, quand on les voit jouer, enfin, moi, j'ai pas encore eu la chance de les voir en concert, mais... Quand on les voit jouer dans les visuels, les vidéos, on voit cette sorte d'osmose entre les musiciens, parce que c'est ça aussi la musique sur cette scène. Hein. On voit ces regards. Il y a deux choses. On voit ces regards entre eux et on voit aussi cet échange avec le public. On peut en dire un petit mot, parce que là, tu évoquais par exemple cette chanson d'Édith Piaf l'année dernière, mais il y a un vrai échange, c'est-à-dire qu'on peut presque les toucher, hein, les musiciens et les chanteurs là, hein, sur cette scène. Hein.
0: Oui,
1: on n'a pas 10 mètres. Hein, il y a aussi ce côté-là. Puis il faudra nous dire un petit mot. Là, on a encore quelques minutes, hein, encore 2-3 minutes. Il faut vous dire un petit mot aussi sur ces rendez-vous où on peut venir faire dédicacer des CD ou des affiches ou d'autres choses. Hein.
0: Bien sûr.
1: Là, on est proche des artistes. On
0: les a. Voilà. Oui, c'est ce cadre privilégié dont vous parliez tout à l'heure. Parce qu'on a quand même la chance d'être dans un environnement particulièrement agréable et dans un festival où l'accueil est hyper important. C'est ce que les artistes disent et c'est ce que aussi souvent le retour des festivaliers, d'être un festival à taille humaine, un festival uniquement de bénévoles, passionnés, fidèles. Et on a aussi des festivaliers qui sont fidèles et qui reviennent, qui transmettent le flambeau à leurs amis, à leur famille. Et du coup, on a des espaces de dédicaces, une fan zone, la possibilité de pouvoir rencontrer les artistes.
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1: Là, c'est que l'on entend, au lieu d'être excitant, moi je trouve ça dégoûtant. 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
0: Un album avec pas mal de chansons, quelques chansons qui ont un titre anglais, comme celle qu'on va écouter, Once Upon a Time, Amaury Vassili, c'est son nouvel album.

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2: La photo du président Carnot.

projet. Ce n'est pas en principe pour en démarrer une. Qu'à cela ne tienne, en 2015, il autoproduit un single, pas d'ici, pas de là, qui lui permet par un financement...

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0: 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Cette visite dure 45 minutes avec Olivier Bragonneau. Elle est gratuite, elle est ouverte à tout public. 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
1: On l'a bien mérité, c'est l'heure de l'apéro.
2: Parfait.
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3: Une bombe d'amour a explosé en pleine gueule de Jack l'inventeur. Son cœur en sera défiguré pour à peu près l'éternité. Partout où il va, Jack l'inventeur trimballe encore son cœur en pièces détachées dans une boîte à chaussures ayant appartenu à celle qu'il croyait être son élu. Lors d'un voyage en bord de gouffre, Jack l'inventeur, KO debout par le bout de la nuit, en oublie son cœur à l'arrière d'un taxi. Qui va donc retrouver le cœur de Jack l'inventeur ? Le laissera-t-on pourrir au fond d'un grenier ? Le vendra-t-on en tant que

L'innovation est mère de sûreté. Jacques l'inventeur se promène avec son trou à la place du cœur. Des fantômes de femmes le transpercent. Un soir de pleine lune, l'une d'elles rit comme un loup qui hurle et Jacques l'inventeur y ressent comme un réconfort. Jacques l'inventeur se dit alors que certaines fréquences émises par le rire des femmes pourraient apaiser le malaise fracassant que provoque la sensation d'abandon. Il se met alors à chercher le rire des femmes comme un pionnier cherchera l'or. Il se met à danser comme la toupie de chair et de sang qu'elle a toujours été. Danser comme en vol, ne jamais ralentir, funambuler, funambuler.

se croirait dans un Disney pornographique. Jacques l'inventeur et son équipe de platinistes survoltés mettent au point une musique à base de sifflets d'oiseaux harmonisés, de rires de femmes et de déhanchés d'Elvis Presley. Les crises de burden roll se multiplient même en plein jour, dans les supermarchés, sur les terrains de football et même à l'Assemblée. Le burden roll se propage comme une maladie magique. Des orchestres symphoniques de rires de femmes se montent aux quatre coins de l'Hexagone. Le championnat du monde de burden roll est lancé. Le championnat du monde de chignon est lancé. Certains se lancent même dans l'élevage d'harmonica. Jacques l'inventeur ouvre l'hôpital des grands brûlés de l'amour.

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0: 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Cette visite dure 45 minutes avec Olivier Bragonneau. Elle est gratuite, elle est ouverte à tout public. Plus de renseignements et inscriptions obligatoires au 04 71 66 19 53.
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1: 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Wow.
0: Parfait. 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
0: Parfait. 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
2: Arlequin. Arlequin poignardé sur les quais du Vieux-Londres. L'enquête est mal conduite et Scotland Yard s'y perd. On a fouillé en vain la chambre à Denton Square. La dame de l'hôtel refuse de répondre. On recherche un vieux clown qui, à l'heure du crime, réparait sur les docks un cerceau en papier. Car en effet, lui seul pourrait nous révéler quelle était la chanson que chantait la victime. Interpol a lancé 3 agents sur l'affaire. On a interrogé les amis du défunt, Polichinelle à Rome, Colombine à Berlin et Pierrot qui faisait du ski à Val d'Isère. Tous 3 ont répondu d'un air un peu bizarre, car ils savent déjà que c'est bientôt leur tour. Ils connaissent le nom du tueur de guitare, mais pendant ce temps-là, l'assassin court toujours. L'assassin court encore. Il s'appelle... Chacun de nous, de vous, aux 13 coins du monde, chacun a plus ou moins, dans les brouillards de Londres, un soir, sans le savoir, poignardé Arlequin.

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0: Bonjour à tous et bienvenue à Jurassic Rock. Alors cette semaine, et c'est sans doute la première fois que je consacre une émission entière à un artiste, et en l'occurrence il s'agit de Lingray. La raison qui m'a poussé à ce choix, c'est le fait que l'on a très peu parlé de cet artiste qui était amérindien, donc un indien des États-Unis, et que l'ensemble de la communauté amérindienne a été pendant des décennies ignorée, spoliée, massacrée, et pour finir parquée dans des réserves alors qu'ils étaient sur leur terre. Une ségrégation encore plus forte que celle subie par les Afro-Américains, à tel point que même dans le microcosme du show business, il ne faisait pas bon de se réclamer du peuple des Premières Nations américaines, c'est-à-dire des Indiens des États-Unis.
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0: Longtemps effacé de la mémoire collective aux États-Unis du fait de ses origines amérindiennes, Lingray fut un détonateur pour le rock'n'roll. Longtemps persécuté, les Amérindiens en sont parfois venus à développer un rapport ambigu à leurs racines, comme l'atteste d'ailleurs le guitariste de bande, vieux compagnon de route de Bob Dylan, Robbie Robinson, qui était lui Mohawk. On me disait « Sois fier d'être indien, mais fais attention à qui tu le dis ». Un tabou sur lequel la société américaine s'est appuyée pour dissimuler les influences des rythmes et des chants traditionnels indiens sur le blues et bien entendu sur le rock. On écoute Lingray justement, alors là c'est de l'instrumental avec eux essentiellement, et le titre que l'on va écouter c'est « Jack the Ripper ».

Ray Jr., né en 1929 à Dune, en Caroline du Nord, 6 mois avant le crash de 1929. Il grandit dans des quartiers défavorisés où une population majoritairement noire fait régulièrement face aux répressions racistes du Ku Klux Klan. Et pour combattre donc la misère, il a dû travailler à l'âge de 10 ans. La misère menaçait et il était donc le deuxième fils de Lily Norris et Fred Lincoln Way. Ses parents sont des prédicateurs de rue d'origine Shawnee. Lingvray nous raconte, à l'âge de 8 ans, mon père avait acheté à mon frère Ray une guitare Mabel, mais Ray préférait sortir et faire du vélo, donc je l'ai empruntée. Elle n'était même pas accordée. Et voilà que débarque un type qui me dit de le laisser faire. Il l'a prise, l'a accordée et commence à chanter du blues. Et là, je suis tombé littéralement amoureux de cette musique. Il apprend les bases de la guitare, essayant sans relâche, là je parle de Lingvray, essayant sans relâche de se mesurer à ses idoles. Là on parle de Chet Atkins, Grady Martins, Ray Charles, Tel Farrow, Hank Williams. Bien loin de se décourager, il se concentre davantage sur son jeu de guitare et s'équipe d'une Gibson. Là nous sommes en 1953. On retrouve Ray Charles avec Black Jack.

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1: Alors là, Lingvray, dans ses commentaires, expliquait qu'il tremblait de peur lors des raids du KKK à Dune. Il vivait donc dans le quartier noir, comme expliqué en début d'émission, et là, il explique « J'ai vu arriver les draps ». Arriver les draps, oui, donc on imagine que c'était donc en se référant au KKK. « Sortez les noirs, attachez-les aux arbres et battez-les ». Et Lingvray, toujours de nous expliquer, nous nous cachions sous le lit en espérant qu'ils ne viendraient pas nous chercher. Pendant un certain temps, la famille de Ray a dormi sur le sol des granges sous la protection des Cherokees et a mangé ce qu'elle pouvait trouver. Déplacés, parqués, voire massacrés durant le 18e et 19e siècle, les Amérindiens n'ont en effet obtenu la pleine citoyenneté américaine qu'en 1924, plus de 50 ans après les Noirs qui, eux, avaient atteint donc cette citoyenneté américaine en 1868, quoique ça n'a pas changé grand-chose dans la pratique, considérés d'ailleurs comme des non-blancs. Ils ont continué à subir par la suite de la ségrégation raciale jusque dans les années 60, ce que j'expliquais d'ailleurs en début d'émission. Notre culture a également été prise pour cible avec le massacre de Rolling Lee en 1890. Petite histoire justement pour se remettre un petit peu dans le contexte. Alors, craignant la montée d'un mouvement religieux baptisé Ghost Dance, célébré par donc les danses et la musique indienne, l'armée américaine s'en était pris à l'époque aux Indiens Lakota, tuant environ 300 hommes, femmes et enfants dans le Dakota du Sud. C'était un génocide et ils voulaient effacer toute perception culturelle. Pourtant, dès l'invention du blues, genre fondateur de la musique américaine moderne, les Amérindiens étaient représentés notamment par Charlie Patton, dit il est né donc il était né pardon en 1891 et décédé en 1934, et considéré comme le père spirituel du blues du Delta, courant fondateur issu donc du Delta du Mississippi. Il était une référence pour tous les autres musiciens de blues, notamment les Choctaw, une tribu du sud des États-Unis. Alors ça semble dingue, mais ce n'est que durant les années 90 et avec le film Danse avec les loups que les États-Unis ont accepté cet amour de la culture indienne. On retrouve Charlie Patton avec Down the Dirt Road Blues, enregistrement entre 1920 et 1930. Alors, c'est pas terrible au niveau de la qualité, mais bon, vous vous rendez compte depuis le temps que ça remonte. On écoute.

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Bien que Ling Wei ait commencé dans la musique country, son style musical a été principalement composé de rock and roll, de rockabilly et de rock instrumental. Il rencontre ses premiers succès à la fin des années 50, se démarquant à l'époque par son blues rock violent et amplifié. Il a également introduit dans le rock l'utilisation des power chords, notamment grâce à l'instrumental Ramble. Musicien venu de la country et du rockabilly, Ling Wei a fait de Ramble l'étendard d'une rébellion uniquement sonore. Ramble est l'expression d'une révolte sans parole, car pendant les nombreuses années de ségrégation, les Amérindiens ont été réduits au silence. On retrouve Ramble.

Ouais, cette musique, vous l'avez entendue des centaines et des centaines de fois. Alors, West Side Story est à l'origine du choix de Humble. En effet, West Side Story a fait ses débuts à Broadway en 1957 et Humble était alors le terme d'argot populaire pour combat de gang. Ce titre fut pendant un temps banni par de nombreuses stations de radio américaines qui craignaient qu'elle encourage la délinquance juvénile. Un exploit remarquable pour un morceau instrumental, une méfiance certainement due à son attitude excentrique dérangeante dans les années 50, comme l'était d'ailleurs le rock'n'roll. Une nouveauté maintenant à Jurassic Rock avec Die Hard, Trash Can.

En fait, la tentative de suppression de cette pièce instrumentale par certaines stations de radio a probablement contribué à son succès. Malgré ses interdictions, donc de radio, Rumble s'est vendu à plus d'un million d'exemplaires à son apogée, avec des estimations pouvant aller jusqu'à 4 millions. Alors, musicien relativement méconnu du grand public, il demeure une influence majeure pour ses contemporains et ouvre donc la voie aux courants musicaux associés donc aux années 60, puis durant les années 70, punk, heavy metal, notamment, et le grunge, bien entendu. On retrouve encore Lingray avec un titre Run Chicken Run. Alors on est toujours dans l'instrumental. Bon, bah c'est du pur Lingray.

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1: Le rock des années 50 était plutôt propre et Lingvray a l'air effrayant avec sa veste de cuir et tout à coup il joue cet accord fort qui vous déchire pratiquement, extrêmement sexy et agressif, ce qui a ouvert d'ailleurs la voie au prochain niveau du rock and roll sans l'accord de puissance que Ray a inventé avec Rumble. Le punk rock et le heavy metal n'existeraient pas et vrai est vénéré par un certain nombre des plus célèbres rockers comme Jimmy Page, Led Zeppelin, Bruce Springsteen, Jeff Beck. Ils considèrent tous que Lingvray a eu une influence sur leur propre carrière et même Bob Dylan aurait appelé Rumble l'un des meilleurs instrumentaux de tous les temps. Maintenant, on retrouve Led Zeppelin avec Immigrant Song.

Lindgren ne touchera pas une part énorme des redevances de l'édition musicale concernant Don Quimble. Milt Grant, qui était donc le DJ, était l'un des co-auteurs de ce titre et apparaissait donc sur l'étiquette, bien évidemment, Lindgren. Mais selon un récit, la part de Link semblait avoir été attribuée à son père, et Link dira beaucoup plus tard qu'il avait reçu assez d'argent pour acheter une maison à sa mère et qu'il s'était épargné le détail de la paperasse. Maintenant, on retrouve Lindgren avec un autre titre, Vendetta.

0: En 1951, Lingvray a été enrôlé dans l'armée américaine, envoyé en Allemagne et en Corée, où il a contracté la tuberculose pendant son service militaire. La tuberculose qui gagne cependant du terrain, et Link est opéré en urgence. Après quoi, il restera en observation pendant près d'un an. Durant cette période creuse, son frère est amené à jouer pour Elvis Presley, encore à l'époque inconnu du grand public, et Link est témoin de ses débuts et se fascine pour cette nouvelle musique dont le jeune talent deviendra une icône. Puisque nous parlons d'Elvis Presley, on se retrouve en studio chez Sun Records et on va assister à une séance d'enregistrement avec la chanson Little Sister.
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En 1955, Lee Ray a commencé à jouer en tant que membre de Lee Ray and the Palomino Ranch, un groupe de musique country formé en Caroline du Nord avec ses frères Vernon et Doug. Les frères Ray se sont rapidement installés dans la banlieue de Washington, D.C. En 1957, alors qu'Elvis Presley bouleversait un monde musical dominé par le jazz et la country, Ray, âgé à l'époque de 28 ans, était pris de l'engouement pour le rock et il a commencé à aller dans des endroits où personne ne jouait. Il a eu une sonorité totalement différente. Maintenant, une nouveauté qui nous arrive d'Australie, c'est Corey Legg qui nous interprète Could Get Used to This.

En janvier 1958, Lee Ray est remis sur les rails et se retrouve lui et son groupe en Virginie. Sorti de l'hôpital quelques mois plus tôt, et malgré tout avec un poumon en moins, Link improvise alors un riff calé sur un rythme de Doug et dans la confusion, donc il a percé. Alors quand on dit la confusion, j'ai du mal à comprendre. Il a percé donc des trous dans cet amplificateur pour obtenir un son grognant et plaque un des micros contre l'amplificateur. La puissance délivrée était bien entendu trop importante pour le matériel de l'époque. Le groupe donc obtient un son extrêmement saturé. C'est la naissance de Rumble, pièce en trois accords que Link affirme être issu d'une rencontre avec Dieu, oui ça arrive de temps en temps, lors de son séjour à l'hôpital. Et à propos de son saturé, on retrouve bien évidemment Jimi Hendrix avec Hey Joe.

de musique distordue, monotone, voire bruyante. L'instrumental de Lingvray faisait partie, bien entendu, de la musique qui se mêlait à ses craintes et à ses interdictions. Les années 60, Lingvray a perdu son style, jouant donc avec Bob Dylan dans des clubs souterrains, des Hey Billy Joint et des sets acoustiques occasionnels à Greenwich Village. Il était un peu hippie, sans drogue, parce que je suis très religieux, ça je l'ignorais. Pour être honnête, il faut quand même admettre qu'une partie des pièces musicales jouées par Lingvray ont d'étranges ressemblances avec d'autres morceaux musicaux déjà connus. Disons qu'il a apporté une touche finale, une sorte de marque de fabrique. On retrouve une autre partie instrumentale donc jouée par Lingvray comme en chant.

0: En ce temps-là, le twist et le rock n'existaient pas. Sur les radios, on pouvait entendre ça.
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On retrouve pas mal de parties instrumentales de Ling Wray dans des films américains à grand succès. Cette musique donnait un grand plus, surtout au cours des scènes assez violentes. On peut les énumérer, Pink Flamingo, The Swag, Pulp Fiction, The Desperado, Independence Day, et même dans la série des Sopranos, sans oublier bien évidemment la pub qui d'ailleurs aujourd'hui, petite parenthèse, qui ressort tous les vieux succès des années 60-70. Oui, c'est bizarre, bon, peut-être une nostalgie, des moments où on était peut-être plus heureux, je ne sais pas. Une nouveauté maintenant, à Jurassic Rock avec Richie Cross lui c'est un punk originaire de Las Vegas et oui ça existe et qui nous interprète My Right to Filler.

l'héritage de Lindgren se trouve non seulement aux États-Unis, mais également en Grande-Bretagne, où sa musique a été citée comme une influence sur les Kinks et les Who. Pete Townshend de Who avait déclaré « S'il n'y avait pas eu Lindgren avec Humble, je n'aurais jamais acheté de guitare ». En 1978, il s'installe au Danemark et épouse Olive Julie Poulsen. Lindgren continuera à jouer de la musique jusqu'à ses 70 ans. Ray a vécu donc ses dernières années avec son épouse Olive sur une île danoise. Il est décédé d'insuffisance cardiaque à Copenhague au début du mois de novembre 2005. Le magazine Rolling Stone a placé Lindgren au 45e rang des 100 plus grands guitaristes de tous les temps.

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1: Et oui, malheureusement, on arrive déjà à la fin de cette émission. Donc, je vous rappelle que vous étiez en compagnie de JCV à Jurassic Rock. Et selon la formule consacrée, on se retrouve semaine prochaine, même heure, même endroit. Et en attendant, portez-vous bien, mais surtout, n'oubliez pas. 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

0: Bonjour à tous et bienvenue à Jurassic Rock en compagnie de votre serviteur JCV. À travers mes émissions, c'est un voyage dans le temps que je vous propose. Alors pour les anciens, c'est un retour sur le passé et pour les jeunes, la découverte de la vraie histoire du rock'n'roll. Cette semaine, c'est le rockabilly qui est à l'honneur, genre musical considéré par les spécialistes comme un sous-genre du rock'n'roll. Je trouve cette qualification un petit peu péjorative.
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0: C'est bien connu, l'homme a horreur du vide, dans tous les domaines, même dans le rock'n'roll. C'est pourquoi les spécialistes reconnus ou autoproclamés, je vais encore me faire des ennemis, donc ces spécialistes ont fixé une date de l'apparition du rockabilly, je vous le donne, c'est le 5 juillet 1954, l'année où Elvis Presley enregistre chez Sun Records That's Alright Mama. Il faut savoir que That's Alright Mama est une adaptation d'une chanson de 1946 interprétée par Arthur Krolop, un afro-américain issu de la grande famille du Delta Blues, un des premiers styles de blues qui tient son nom du Mississippi Delta, une région en forme de delta, oui je me répète un tout petit peu, du nord-ouest de l'état du Mississippi, entre le Vicksburg et Memphis. Arthur Krolop était chanteur, guitariste, auteur, compositeur. Plus d'une douzaine de grands interprètes lui doivent d'immenses succès, au hasard That's Alright Mama, dont je viens vous parler, My Baby Left Me, So Glad You Are Mine. Arthur Krolop voit le jour le 24 août 1905 et décédera le 28 mars 1974. Un autre ancêtre à placer dans l'arbre généalogique du rock'n'roll, on l'écoute.

fois que la date de naissance du rockabilly est établie, on va s'intéresser à ses interprètes. La première chose qui est frappante, c'est que dans la majorité des cas, le rockabilly est interprété par des blancs américains et pour la plupart issus du monde agricole. Dans les très grandes villes, le rockabilly est un peu ringardisé en relation avec le hillbilly, considéré comme de la musique de plouc. Un autre sujet qui est rarement évoqué sur le rockabilly, c'est le fait d'être joué essentiellement par les blancs américains. N'est-ce pas une façon de se démarquer d'une façon par rapport au rock urbain, et d'autre part par rapport au blues et au rhythm and blues largement pratiqué sur l'ensemble des États-Unis par les Afro-Américains. Je vous rappelle qu'entre les années 50 à 60, une partie des États-Unis était plus ou moins culturellement parlant ségrégationniste, bien que l'esclavagisme ait été aboli sous le mandat présidentiel d'Abraham Lincoln, il n'en demeurait pas moins que les Afro-Américains ne bénéficiaient pas des mêmes droits que les Blancs. Pour éviter tout amalgame ou confusion, Elvis Presley, qui est considéré comme un des premiers représentants du rockabilly, n'a jamais fait preuve de racisme envers les Afro-Américains. On peut même affirmer le contraire, puisqu'il se sentait très proche de cette communauté auprès de laquelle il puisait toute son inspiration chaque dimanche quand il accompagnait sa mère à l'office de religieux pour écouter les chants gospels.

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1: Ouais, ce qu'on vient d'écouter, c'est pas du tout rockabilly, mais j'aime bien cette chanson, donc c'était Dirty Feeling par Elvis Presley. Alors en se fixant sur la période des années 50, le nombre de chanteurs qui interprètent le rockabilly ne me semble pas très important, les plus connus parmi lesquels on retrouve Jane Vincent, Link Bray, qui a été indien entre parenthèses, Elvis Presley, Ricky Nelson, les Avery Brothers, Carl Perkins, Roy Orbison, Eddie Cochran, Johnny Cash et Jerry Lee Lewis, et sans oublier Johnny Burnett, Buddy Holly, et n'oublions pas les femmes, notamment avec Wanda Jackson. J'en oublie sans doute, mais je ne fais qu'énumérer les plus célèbres. On retrouve maintenant Jane Vincent avec Blue Jean Bop.

Comment faire la différence entre le rock et le rockabilly? Alors certains considèrent que le rockabilly se joue avec une guitare rythmique, une guitare solo, les plus adroits sont capables de faire les deux en même temps, une caisse claire, un chanteur avec ou sans guitare et enfin la contrebasse, l'instrument de prédilection pour jouer du rockabilly pur jus. D'autres sont plus nuancés en s'attachant plus particulièrement au tempo, la façon de jouer et d'interpréter sa chanson. Une basse électrique ne les gêne pas. Le son en post-production est également très important, il peut faire toute la différence, notamment sur la voix du chanteur. L'écho doit être court avec une très légère résonance et surtout placé devant et pas confondu avec dans les instruments. Après, ce n'est qu'une question d'interprétation et de subjectivité pour l'auditeur, soyons honnêtes. Exemple, je fais un parallèle avec un daltonien. Lui, il ne distingue pas les couleurs. Pourquoi serait-ce différent avec la capacité d'audition et d'interprétation que nous entendons? Chacun écoute avec une oreille différente. Je sais, ma comparaison n'est pas très heureuse, mais réfléchissez bien, c'est pas tout à fait idiot. Maintenant, on retrouve Sid King and the Five String avec Good Rocking Baby. 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

rockabilly, c'est aussi un mode de vie, des tenues vestimentaires très colorées. Alors pour les femmes, des robes rouges, noires, blanches, à gros pois blancs ou noirs, c'est selon, de larges décolletés pourvus de belles poitrines. On n'est pas encore à la mini-jupe, la longueur s'arrête légèrement au-dessus du genou, pardon, laissant le galbe de beau mollet. Côté maquillage, c'est l'époque aux yeux de biche, le rouge à lèvres d'un rouge écarlate. Côté coiffure, c'est la queue de cheval qui remporte tous les suffrages, ou parfois des cheveux remontés en arrière ornés d'un foulard aux couleurs en harmonie avec le reste de la tenue vestimentaire. On a également pour les femmes des swing dress, robes plus légères, plus habillées, aussi avec une sorte de jupon aussi léger, ce qui fait qu'au cours de danses de rock effrénées, en virevoltant, on découvre les jolies petites culottes de nos belles danseuses. Pour les hommes, deux styles de look dans les deux cas, l'incontournable banane gominée, ensuite soit le jean avec le blouson noir, le t-shirt de préférence de couleur blanche pour trancher avec le reste, et pas oublier les boots à bout pointu. Les Santiago sont arrivés un petit peu plus tard. Ou alors, la banane, de ce côté-là, rien de changé, mais au lieu du blue jean, on retrouve de larges pantalons fuseaux, souvent de couleur claire, avec un revers de pantalon assez visible, une chemise de couleur vive et des chaussures bicolores blanches et noires. Mais ça, c'est plutôt dans la période des années 50-60. D'ailleurs, on trouve quelques icônes qui ont mieux symbolisé ces styles vestimentaires comme Elvis Presley, Tony Curtis, Marlon Brando ou encore James Dean. Et maintenant, on retrouve Johnny Orton avec « I'm Coming Home ». ».

Pour certains, le rockabilly est considéré comme un sous-genre du rock'n'roll, ce que j'expliquais d'ailleurs au cours de l'émission, mais chronologiquement parlant, peut-on affirmer que le rockabilly est arrivé après le rock'n'roll? C'est un vaste débat. On retrouve d'ailleurs des articles qui parlent de l'émergence du rock'n'roll dans les années 40. Ce n'était pas vraiment du rock, mais un mélange de swing, de jazz, voire de country music. D'autres affirment que Rocket 88, chanté par Ike Turner, a été le premier rock'n'roll. Quoi qu'il en soit, le terme rock'n'roll fut employé bien avant les années 50. Exemple, avec le trio des Boswell Sisters qui, en 1934, avait enregistré une chanson qui s'intitule Rock'n'Roll. Bon, ce n'était pas très rock'n'roll, mais il n'empêchait que c'était la petite graine, une des petites graines qui était plantée, qui ne restait plus qu'à attendre que les différentes ramifications prennent racine pour qu'enfin le vrai rock'n'roll fasse son apparition.

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1: Oui, donc là, c'était Ike Turner avec Rocket 88. Ike Turner, je vous rappelle, il était le mari de Tina Turner. Et voilà, donc bon, elle a eu quelques problèmes avec lui. D'ailleurs, elle n'est pas restée, elle a divorcé quelques temps après. Alors, même si par moments le rockabilly est plus ou moins en stand-by, que ce soit aux États-Unis qu'en Europe, sa popularité reste assez fluctuante. Popularité qui dépend des interprètes qui savent mettre en valeur, exemple avec les Stray Cats qu'on retrouve avec Rock This Town.

En France, c'est comme pour le blues, le rockabilly fédère ses fans, mais sur des segments bien ciblés. Je ne dirais pas que c'est confidentiel, mais il faut bien connaître les différents réseaux où l'on peut accéder à ce style de musique. Une fois que les filières sont établies, vous n'avez que l'embarras du choix pour assister à d'excellents concerts de rockabilly. En France, Tony Marlowe est considéré comme un des principaux représentants du rockabilly et on le retrouve avec Riding to the Hills.

Ce courant français de rockabilly, c'est une certaine façon de faire un retour dans le passé avec des artistes de talent qui savent reconstituer cette ambiance toute particulière qu'est le rockabilly. Cette tendance atteint également les tenues vestimentaires, j'en ai parlé d'ailleurs tout à l'heure, de cette période des années 50. Des festivals sont organisés où l'on voit de jolies femmes, de jolies jeunes femmes habillées aux couleurs du rockabilly, de magnifiques robes blanches à pois rouges, différents styles de robes aux couleurs vives et éclatantes. Les coiffures également sont d'époque. Pour les hommes, même élégance, le jean n'est pas de rigueur, mais plutôt des pantalons larges aux plis impeccables, sans oublier l'ourlet apparent en bas de manche. La banane proéminente et sans oublier aussi les pattes qui viennent encadrer le visage de ces rebelles d'un jour. On retrouve un groupe français des années 2010, Bebop Creek, avec un titre Murder.

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Un autre groupe de rockabilly que j'avais eu la chance de voir en spectacle il y a de cela quelques années. Le groupe s'appelle Petit Rocker Trio. C'est l'enregistrement d'ailleurs que vous allez écouter date d'une dizaine d'années. À l'écoute, on sent bien que cela manque au niveau du chanteur, j'entends, encore un peu de maturité, mais il y a un côté attachant et surtout réconfortant de constater que la relève est bien là. En fait, ce groupe, le Petit Rocker Trio, existe toujours en 2025 et avec le temps, ils ont enfin atteint cette maturité de vrais rockers. Tout est une question de temps. On les retrouve avec une reprise d'une chanson de Johnny Keith, on the Pirate, Shaking All Over. Et bah, vous allez apprécier, moi j'aime bien.

quand même, c'est bien, hein, c'est une belle relève. Hein. Alors maintenant, je vous propose de retrouver quelques groupes français de rockabilly. Je n'ai pas toutes les informations de ces différents groupes. La majorité d'entre eux avaient enregistré sous le label de Rock Culture, donc de Rock Paradise, disquaire spécialisé dans la vente de vinyle rock, en partant des années 50 jusqu'à nos jours. Alors pour les amateurs de vinyle collector, enfin ou les collecteurs de vinyle, on peut le reprendre dans l'autre sens, je leur recommande ce disquaire qui se trouve très exactement dans, au 42 rue de Renton, dans le 15e arrondissement. On retrouve maintenant The Hot Chicken avec The Devil and Me.

0: Un autre groupe rockabilly français, The Crash Men, qui va nous interpréter Boom Bang. Alors, ce que j'aime beaucoup, là, je souris parce que bon, quand vous allez écouter, vous allez comprendre pourquoi. Ils ont une introduction quand même très très particulière. Je pense qu'ils ont extrait ça de quelque part, ou dans un film, ou dans une série. Mais au départ, on a l'impression qu'on va tomber dans une série de thrillers. Voilà, donc c'est une petite originalité qui méritait d'être soulignée.
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On reste toujours avec les groupes français de rockabilly, avec un groupe qui s'appelle Ghost Highway, qui avait enregistré il y a quelques années un album qui s'intitule Back on the Road Again, et toujours donc sous la couleur de rock culture, donc de Rock Paradise, donc ce fameux disquaire dont je vous ai parlé tout à l'heure.

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2: Alors on va abandonner donc le rockabilly américain et français pour retomber au 21e siècle avec des nouveautés que j'ai reçues récemment, notamment un groupe transatlantique qui s'appelle The Fod. Il se classe dans la catégorie de pump rock. On est aux antipodes du rockabilly. À l'écoute de leurs chansons, on est envahi par une puissance hors du commun. Ça fait vibrer nos tripes. Un vrai stimulant. Il semblerait que cette formation connaît un certain turnover sans pour autant perdre l'esprit même de leur inspiration, tant sur le plan musical qu'au niveau technique, où ils savent mettre à profit toutes les techniques d'enregistrement et maîtrise des effets spéciaux du 21e siècle, et on les retrouve avec Don't Hack My Fan Derangement.

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1: Et oui, ça c'était un petit bonus, hein. Je vous ai pris en train de la scène quand de le dire, mais ça réveille. Donc, je vous rappelle que vous étiez en compagnie de JCV à Jurassic Rock. En ce qui me concerne, on se retrouve semaine prochaine, même heure, même endroit. En attendant, portez-vous bien et surtout, n'oubliez pas. 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

0: Bonjour à tous et bienvenue à Jurassic Rock. Alors cette semaine, nous allons retrouver quelques vestiges des toutes premières fondations du rock'n'roll. On se situe entre les années 1927 à 1938. On ne parlait pas encore de rock'n'roll, mais plutôt de swing boogie ou de foxtrot. Et comme j'adore les contrastes, en deuxième partie d'émission, je vais vous faire passer des années 30 aux années 2000 en vous proposant quelques vieux titres reliftés façon techno. Je sais, je prends des risques, mais je suis comme ça.
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0: Kokomo Arnold était un chanteur et guitariste afro-américain bluesman dans la pure tradition du Chicago Blues des tout premiers jours. Il est né en 1920 à Chicago et décédera dans cette même ville en 1968. On lui attribue la création de la technique appelée glissando, assimilable à la technique du bottleneck. La technique glissando est un terme musical générique qui serait d'origine italienne. Vous voyez jusqu'à où on peut aller quand on veut vraiment reconstituer la généalogie du rock'n'roll. Donc je continue. Cette pratique consiste à étirer ou faire glisser une note de musique vers une autre note de musique, davantage utilisée pour les instruments à cordes, oui c'est beaucoup plus facile, le violon, la guitare, contrebasse et tout ce qui s'en rapproche. Mais je m'éloigne donc pour en revenir à Kokomo Arnold. Certaines rumeurs affirment que Robert Johnson se serait inspiré de Old Original Coco Blues pour composer Sweet Home Chicago. Vaste débat dont on n'a pas vraiment la réponse. D'autres artistes reprendront les chansons de Kokomo Arnold, notamment Eddie Cochran qui en 1957 reprendra Milkau Blues, chanson composée en 1934.

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1: On reste toujours avec Kokomo Arnold avec un enregistrement de 1935, le titre de la chanson de 12 Dirty Dozen. Je vous rappelle que nous sommes en 1935 et tout comme moi, je suppose, vous allez être surpris par le rythme de cette chanson qui nous fait vraiment comprendre pourquoi tous ceux qui sont arrivés bien après dans l'univers du rock and roll se sont inspirés de ces musiques totalement atypiques pour l'époque.

Étonnant, hein, n'est-ce pas, hein, 1935. Maintenant, on va retrouver Cleo Brown, une afro-américaine chanteuse et pianiste originaire du Mississippi, où elle voit le jour en 1909. Elle se spécialise principalement dans le blues et le jazz. Elle sera la première femme instrumentaliste à avoir été honorée par, National Endowment for the Art. Elle décédera en 1995 à Denver, dans le Colorado, où elle s'était retirée. On la retrouve avec un titre enregistré en 1935, Boogie Woogie. Une fois de plus, la vélocité de cette interprétation n'a rien à envier aux musiques d'aujourd'hui.

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1: Ce qui va suivre n'est pas très rock'n'roll, mais je tenais absolument à vous faire écouter cette chanson car elle s'intitule Rock'n'Roll. La chanson est enregistrée en 1934 par un trio, les Bowell Sisters, formation vocale de jazz. Toutes les trois nées au début du XXe siècle. Alors, durant les années 30, elles étaient très populaires aux États-Unis. Et effectivement, ce n'était pas très rock'n'roll et la tessiture des voix comparée aux afro-américaines ne se prêtait pas à ce genre d'exercice. Il faudra attendre plusieurs décennies pour que les chanteuses et chanteurs blancs puissent adapter donc cette façon de chanter pour se rapprocher, musicalement parlant, à la sonorité des Afro-Américains. Ce n'était pas rock'n'roll parce que c'était du foxtrot, et le foxtrot en français, c'est le pas du renard. C'était souvent d'ailleurs dansé sur des airs de ragtime. Les spécialistes considèrent que ce style de musique était précurseur de ce que deviendra le jazz. Voyez que l'on n'a pas fini d'essayer de démêler toutes les racines multiples et variées du rock'n'roll. On écoute les Bowell Sisters avec sans doute la première chanson intitulée Rock and Roll.

Bumblebee Slim, de son vrai nom Amos Eaton, on retrouve les prémices de ce que deviendra le rock'n'roll dans les années 50. Alors, Bumblebee Slim est né en 1905 en Géorgie, aux États-Unis. Il est présenté comme un excellent représentant du blues urbain. Alors, rappelez-vous, dans ces années-là, nous avions le blues urbain et le blues rural. La différence entre ces deux types styles de musique, de blues, pardon, c'est que le blues rural, lui, se joue avec très peu d'instruments devant un public réduit, alors que le blues urbain se joue devant un public beaucoup plus large, salle de concert, théâtre, et surtout qu'il y a beaucoup plus d'instruments, piano, cuivre, etc. On revient donc avec Bumblebee Slim, c'est pas facile à dire. En 1928, il part à Indianapolis où il rencontre Lord Wacker, un autre bluesman de son état. Lord Wacker, qui aurait pu faire une longue et belle carrière dans la musique blues, mais son penchant pour le whisky mettra fin prématurément à sa carrière. La bouteille le conduira au cimetière en 1935, juste après avoir enregistré un titre prémonitoire, Six Cold Feet Under the Ground, ce qui veut dire en gros six pieds sous terre. On retrouve donc Lord Wacker avec un blues intitulé Blues Before Sunrise.

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revient à Bobby Slim qui, après donc s'être rendu à Chicago, enregistre son premier disque en 1931 pour Paramount Records, l'année suivante pour Vocalion Records. Il enregistrera plusieurs disques jusqu'en 1937, période où il obtiendra pas mal de succès auprès d'un public afro-américain. Dans les années 50, il continuera d'enregistrer, mais le succès ne sera plus au rendez-vous. Alors, comme pas mal d'artistes, il en sera réduit à se produire dans des clubs à Los Angeles, très souvent pour quelques dollars, consommation offerte dans des conditions parfois précaires. Il décédera en 1968 à l'âge de 63 ans. On écoute Bobby Slim avec une chanson intitulée I Need Someone, un enregistrement qui date de 1935.

autre style musical était très en vogue dans les années 30 aux États-Unis, le western swing, style d'ailleurs que l'on retrouvera en France dans les caves de Saint-Germain-des-Prés et qui deviendra tout simplement le swing. Alors, un des plus grands représentants et cofondateurs du western swing s'appelait James Robert Willis, alias Bob Wills, auteur, compositeur et chef d'orchestre de variété. Il était d'ailleurs surnommé le King du western swing. Bob Wills était né dans une ferme du Texas. Son père ainsi que tous les membres de la famille jouaient d'un instrument de musique, mais ce n'était pas l'activité principale de Bob. Il cultivait le coton et faisait travailler dans ses plantations des Afro-Américains, et en fait c'est avec eux qu'il apprendra à se perfectionner. Fait assez rare qui méritait quand même d'être souligné, car dans la plupart des cas, les relations entre les Blancs et les Afro-Américains se cantonnaient à des relations de travail dans la plantation. Faut croire que Bob Wills avait l'esprit plus ouvert, à tel point d'ailleurs qu'il déclarait de ne pas avoir joué souvent avec des Blancs puisqu'il pratiquait sa musique avec les Afro-Américains. On le retrouve avec White Heat, chanson enregistrée en 1937.

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1: La personnalité dont je vais vous parler maintenant est incontestablement la plus représentative et emblématique de la musique américaine. Cette musique qui, bien avant le rock and roll, avait très largement dépassé les limites de la frontière américaine. Je veux parler de monsieur George Gershwin. Un destin hors du commun, immense compositeur, il est né en 1898 à Brooklyn. Il fait ses débuts comme pianiste dans un orchestre à Broadway. C'est vrai que comment peut-on rêver de mieux que Broadway quand on est musicien? Avec son frère Ira, parolier de son état, les deux frères réunissent leur talent pour composer et écrire des chansons que s'arrachent tous les plus grands interprètes de cette époque, alors Al Jolson, Fred Astaire, Ginger Rogers et aussi Florence Ziegfeld, créateur du jazz symphonique. À Paris, George Gershwin devient une vraie célébrité, il côtoie tout le Gotha parisien. Du Gershwin, c'est intemporel, ça n'a pas d'âge, pas une ride, c'est du tout public. Ses œuvres sont des standards repris par les plus grands, notamment Ella Fitzgerald, Louis Armstrong, Herbie Hancock et j'en oublie. Malheureusement, les destins de certains grands hommes sont prestigieux mais éphémères, un peu comme si trop de talent et trop d'honneur étaient autant de souffles violents sur les braises d'une gloire consumée trop brièvement. George Gershwin décédera à l'âge de 39 ans. On retrouve donc Fascinating Rhythm, interprété par Saul Hope, musique de George Gershwin.

retour dans le futur. On était dans les années 30 et d'un coup d'un seul, on se retrouve dans les années 2000 au 21e siècle. C'est un peu déstabilisant, mais c'est volontaire. Surtout que ce qui va suivre, pour certains, les puristes, ça va être encore plus déstabilisant. En effet, je vais vous faire écouter des adaptations de grands standards dans des versions super vitaminées aux rythmes effrénés dont certains largement inspirés des boom boom des soirées des discothèques genre techno. Rock Around the Clock fut interprété pour la première fois par une formation appelée Sonny Lee on the Night, chanson écrite et composée par Max C. Freeman et Jimmy Dick Tack. Version qui n'obtient aucun succès, on écoute un extrait.

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Écoutez-moi bien. Vous êtes debout, les deux pieds joints. Vous allez faire un grand M, M de Madison, en partant sur la gauche, puis en arrière. Prêt? Pour le Madison? Attention, on y va. Faites M. Faites M, A.

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Les Beatles, bien, c'était le titre qui ouvrait l'album With the Beatles. Les années 60, dans cette première partie de la machine à remonter le temps, encore quelques bons titres, quelques découvertes peut-être, comme ce titre qui s'appelle Tête de Turc et qui va vous rappeler une musique classique d'ailleurs. C'est chanté par Michel Delpech avec son compère.

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2: Cette semaine, JC, tu reçois deux invités, Jean Sarus, un des membres du groupe Les Charlots, qui nous présente une bande dessinée dont il est un des héros. Et puis, en seconde partie d'émission, Pierre Chérez nous présente un album instrumental, On Route 66, des titres mythiques qu'il vient d'enregistrer.
3: Sans oublier aussi nos stars, à Salut les stars, avec Urbain Lambert, avec une chanson que je n'ai pas souvent programmée, pardon, donc je vends et j'achète. C'est une chanson sur les traders. Ils seront très contents en écoutant la chanson. On retrouvera également Vigon, donc Vigon, bon, bah, tout le monde le connaît.
2: Bluesman.
3: Rhythm and Blues, c'est surtout un rocker. Et puis on va retrouver aussi la fille d'Urbain Lambert, hein, pour une fois, on va passer le père et la fille, avec une reprise, ils ont changé ma chanson. Et puis on va retrouver Papa Chubby, alors lui c'est un vrai rocker, qui avait sorti une chanson à la fin de l'année 2020, Put Your Mask, en relation avec le Covid.
2: Oui, tout à fait.
3: Et on retrouve tout de suite Urbain Lambert, Je vends et j'achète.

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1: Cette semaine, je suis avec Jean Sarrus. Alors Jean, on s'était parlé il y a déjà pas mal de temps, le temps passe trop beaucoup trop vite. Mais alors là, je viens d'apprendre une excellente nouvelle, parce que moi je suis un grand amateur de bande dessinée, et tu viens de sortir La Grande Blanchisserie.
2: Mais tu sais tout, c'est incroyable.
1: On voit, tu parles avec Facebook, on sait tout maintenant. Non, mais
2: oui, c'est vrai.
1: Plus sérieusement, moi j'adore. Je suis un peu comme toi, j'ai gardé mon esprit d'enfant, et la bande dessinée, c'est toute ma jeunesse. Alors j'aimerais que tu nous en parles un peu plus en détail.
2: Déjà pour commencer, c'est un projet qui

0: Trois personnages. J'aimerais que tu nous les présentes là, sur cette bande dessinée là.
1: Alors, si tu as une image de cette bande dessinée, il y a Richard au premier plan, qui est le successeur de Gérard Rinaldi, avec qui on a fait quand même beaucoup d'aventures, beaucoup de choses, dont un film, Le Retour du Charlot, il est dans cette aventure. Le petit moustachu dodu, c'est Jean.
0: Oui,
1: je connais bien.
0: Je m'en doutais un peu, mais je...
1: Oui, parce qu'il y a des moustaches, on me reconnaît.
0: Ben voilà.
1: Et puis il y a Jean-Guy dans sa tenue de golf. Oui. Là, c'est un vrai passionné de golf, en réalité. Mais bon, ça n'a rien à voir dans la bande dessinée.
0: Non.
1: Voilà, et la grande blanchisserie, c'est un blanchiment à faire à des malfrats qui veulent blanchir le truc. Et qui ont monté une boîte de nuit qui s'appelle la grande blanchisserie. La blanchisserie.
0: Ah d'accord.
1: Et voilà, et c'est plein de péripéties.

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0: Et on retrouve Jean Sarus qui nous présente sa bande dessinée La Grande Blanchisserie.
1: J'avais, il y a quelques années, il y a 4-5 ans, sorti un bouquin sur le, définitivement Charlot. Oui. Et je suis resté toujours en contact et, avec l'éditeur qui est devenu un ami, Georges Grard, Grard Édition, et qui édite aussi des bandes dessinées. Et il nous a mis en contact avec un dessinateur qui s'appelle Jérôme Eo. Et qui était fan de Charlot aussi, et je trouve qu'il y a beaucoup de talent, sans, vraiment, tu verras dans les dessins, dans l'exécution, c'est vraiment très chouette. Et donc qui a joué le jeu avec nous, qui était enthousiaste et qui nous propose même maintenant de faire une suite, de faire d'autres bandes dessinées derrière ça.
2: Oui, parce que là,
1: c'est quand même un gros travail, c'est long à faire.
2: Ah oui, c'est un... Combien de temps là? C'est au moins une année de travail, ça, non?
1: À peu près un an, oui.
2: Oui, à peu près un an. Hein.
1: Ouais. Oui, oui, oui.
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0: justement, Jean, agent service, je vais en profiter parce que bon, oui. C'est pas facile à attraper. Que, alors là, je remonte très loin dans le temps. Les Charlots, vous aviez tourné beaucoup, beaucoup de films. Combien de films vous aviez tourné en tout?
1: 15 où on est, 15 sur nous.
0: Oui.
1: Sinon, il y a d'autres apparitions dans. Avec Balasco, avec Pierre Richard, dans d'autres films.
0: Dans d'autres films.
1: Des films, oui.
0: Et mon petit doigt m'a dit, alors je ne sais pas si mon petit doigt m'a dit des mensonges, mais que vous étiez à l'époque très populaire aux Indes.
1: Oui, bien sûr, bien sûr. Oui, on a fait deux grandes tournées là-bas. On a fait toutes les villes, les principales villes, c'est immense.
0: Oui.
1: Et c'est surprenant. Mais il n'y a pas que là, il y a tout l'Asie.
0: Tout la
1: Chine, Thaïlande, partout, Corée.
0: Et alors, et comment ça se passait? En fait, c'est Patrick Darnay, que tu connais bien, qui est un ami,
1: oui.
0: Qui m'avait expliqué donc, que vous aviez fait un tabac aux Indes. Bon, il ne m'avait pas parlé de l'Asie. Mais explique-moi comment ça se passait au niveau du doublage. Vous étiez doublé ou pas du tout?
1: Non, en Asie, c'était sous-titré.
0: Sous-titré.
1: Et dans certains pays, comme l'Inde, justement, c'est sous-titré en hindi et en l'autre langue, c'était hindi, bengali.
0: D'accord.
1: Et le bengali, ça faisait une grosse tartine en bas de l'écran quand même, de 10
0: ans.
1: Ou quelquefois en anglais, sous-titré en anglais.
0: Ouais.
1: Mais on était sous-titré dans de nombreux pays. Ne serait-ce même que en Belgique, c'était sous-titré en flamand.
0: D'accord.
1: Puis bon, dans tous les pays, quoi.
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0: On n'a pas trop parlé à l'époque en France, et avec le temps, moi j'ai découvert que vous étiez connu, je dirais pratiquement dans le monde entier, notamment, donc tu viens nous le confirmer, oui. En Asie et aux Indes.
1: En Chine.
0: En fait, vous étiez des gros exportateurs en réalité.
1: Oui. C'était très étonnant. Je me souviens à Hong Kong, j'avais été au ciné un jour de relâche.
0: Mm-hmm.
1: Je vais au ciné avec mes potes. Et quand ils ont dû nous reconnaître à l'entrée, à la caisse,
0: oui.
1: Et quand on est arrivé dans la salle, ils ont arrêté la projection et allumé la salle pour nous annoncer. C'est une surprise.
0: Ça doit être impressionnant.
1: Et tout le monde s'est levé, on était au balcon. C'est marrant.
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1: Au départ, vous aviez créé les problems avec un S,
2: oui,
1: à la fin.
2: Oui, là, tu remontes aux sources, là.
1: Oui, très loin. Oui, oui, ah bah,
2: oui, oui, oui, oui.
1: Là, c'est Jurassic Rock, hein. Là, faut...
2: Oui, oui. Oui, c'est vrai, oui. Des problèmes.
1: Les problèmes, après, c'est devenu les Charlots. Et puis, bon, après.
2: C'est là que j'ai rencontré Christian Fechner un petit peu avant.
1: Oui,
2: d'accord. Avant les problèmes.
1: Oui.
2: Et puis, quand j'ai fait les problèmes, j'ai recontacté Christian.
1: Oui.
2: On était amis.
1: Oui.
2: Et il a découvert Antoine, et c'est nous qui avons enregistré les deux premiers albums d'Antoine,
1: ouais,
2: dont notamment le fameux Élucubration.
1: Élucubration, oui. Ouais.

0: Question, où peut-on se procurer cette bande dessinée ?
1: Pour l'instant, sur le site de l'éditeur.
0: Oui. J'ai oublié de te poser la question. L'éditeur, c'est Greux Art Édition, c'est ça ?
1: Oui, c'est ça. Ça s'est écrit comme il a vraiment choisi un truc, lui, alors.
0: Oui.
1: GRRR, point de suspension, Art Édition.
0: Édition, voilà.
1: Grart, parce qu'il s'appelle Georges Grart, justement.
0: Ah, d'accord, oui. Moi, je pensais que c'était Greux, quelqu'un qui n'était pas content, à Greux, mais non, pas du tout.
1: Oui, oui, il a fait ça. Comme un jeu de mots.
0: C'est un jeu de mots, voilà, tout à fait. Voilà. Alors, on peut espérer qu'il y aura une suite, alors.
1: Oui, parce que d'abord, c'était très amusant de le faire. Oui. C'est chouette de voir grandir un projet, mais puis de le voir illustrer, surtout avec le talent de Jérôme Héo. Et c'est même lui qui s'est bien pris au jeu et qui nous a proposé de faire une suite ou d'en faire d'autres.
0: Ouais,
1: okay. Donc il nous a même donné un titre, L'échalot contre Fantomasque.
0: Ah, d'accord, c'est tout un programme.
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0: Jean Sarus.
1: C'est rigolo dans la foulée avec Jean-Guy Fechner et Richard, donc, on s'est remis à... On est reparti en studio.
0: Oui.
1: Et on a enregistré, c'est tout frais. Ça, c'est pas encore fini, d'ailleurs. 14 titres.
0: Ah.
1: Et on va sortir un album.
0: L'esprit de cet album sera un peu dans l'esprit des Charlots, toujours ?
1: Oui, complètement.
0: De la composition, des inédits ?
1: Que des inédits, absolument.
0: Que des inédits, d'accord.
1: Ouais.
0: Donc, on pense avoir ça pour quand, là, avant, pour le printemps ou l'été ?
1: Pour l'été, le temps de mixer 14 titres, de s'en occuper, ça va faire... Pour l'été.
0: Et Julie Lambert, ils ont changé ma chanson.

0: Jean Sarus, je te remercie. Et puis, bah, écoute, on va se relever pour donc se procurer la grande blanchisserie et donc une aventure, une fois de plus, avec Jean Sarus. Et puis, donc, c'est
1: cool. Oui, et je rajoute que j'espère bien reprendre la route dès que le confinement sera terminé. Oui. Parce que, parallèlement, je fais un one man.
0: Oui, je sais. Oui, et ça te manque, ça, la scène. Hein.
1: Bah, oui, absolument. Oui, c'est vrai. Oui.
0: Ouais. Ça, c'est vraiment un gros problème.
1: Ouais. J'avais commencé déjà à le faire, et puis il y a eu ce problème. J'espère que ça va s'arrêter assez vite.
0: Bah, il faut l'espérer.
1: Voilà.
0: Jean, je te remercie beaucoup, et puis je te dis à très bientôt.
1: Merci à toi.
0: Okay.
1: Au plaisir.
0: Allez,
1: merci.
0: Au revoir.
1: Au revoir.
0: Pierre Chérèze, guitare.

0: gentlemen, I'm very pleased to present the star of the day.
1: Et sous les applaudissements, on retrouve Pierre Chérez.
2: Alors, je m'appelle Pierre Chérez. J'ai fait une carrière de musicien et aussi d'auteur-compositeur. J'ai accompagné pas mal de chanteurs. On appelle ça vulgairement, j'ai fait le métier. D'abord, c'est pas vraiment un métier. Ça ressemble plus à une vocation qu'à un métier, quoi. J'ai dit beaucoup de choses dans les années, début des années 80, quoi. J'ai fait 3 albums chez CBS où j'étais auteur-compositeur. Et là, j'ai eu une proposition par mon manager, Jean Vedely, et producteur Hervé Williamson, pour faire un disque instrumental qui découlait de ce que j'avais fait pendant la période de confinement de mars-avril, où je faisais à peu près un titre par jour sur Facebook. Je faisais un petit disque instrumental comme ça. Eux, ça leur a plu, ils m'ont dit, oh, ça serait bien que tu fasses un disque comme ça.

Donc je me suis dit, je vais faire un disque, mais complètement improvisé, c'est-à-dire par des thèmes connus, enfin des chansons connues, je vais improviser dessus comme je ressens la chanson, quoi. Donc il y a des fois on reconnaît pas vraiment la chanson, mais par éthique et j'ai voulu quand même, j'ai pas voulu signer ces titres-là. J'ai dit que c'était tel titre, par exemple de John Fogerty pour Lodi, c'est un titre de Creedence Clearwater Revival. Bon, le Soletteur, Hotel California, Guitar Boogie. Enfin, il y a des titres quand même qu'on reconnaît, hein, d'autres qu'on reconnaît moins, quoi. Mmh.

fait, en fin de compte, en studio, moi, j'ai fait les guitares en 3 jours. Donc, comme il y a 12 titres, tu vois, ça fait 4 titres par jour en moyenne. Mmh. Et j'ai fait donc en moyenne 3 guitares par titre. Pour simplifier, j'ai fait une guitare rythmique, une guitare gimmick et une guitare improvisée. Enfin, tout était un peu improvisé aussi, même les gimmicks. Hein. Mais disons que c'est un peu un premier jet comme ça. J'ai, à chaque fois, j'ai fait... J'ai improvisé d'un seul coup, tu vois ce que je veux dire. Mmh. Donc on a corrigé certains petits détails, mais en fin de compte, on peut dire que c'est one shot à chaque titre, quoi.

0: Jean-Pierre Chérez, En route 66.
1: Il y a des titres que j'ai reconnus. Par contre, il y a d'autres titres. Alors, je ne sais pas. Je vois Cogito Ergo Sum. Je vois Odel.
2: Ça, c'est moi, ça.
1: Voilà, c'est ça. Je sais. Voilà. Donc, mais c'est pour ça que je voulais en parler.
2: Voilà.
1: Mais c'est de l'espagnol. Je connais, parce que moi, là, j'avoue que je suis très mauvais en langue étrangère.
2: C'est du latin.
1: Ah, c'est du latin, d'accord.
2: Je pense donc que je suis, quoi.
1: Ah, d'accord. Bah, comme je n'ai pas fait de latin, bah voilà.
2: Voilà. Non, en fin de compte, j'ai fait ce titre-là.
1: Oui.
2: Je veux dire, d'abord, c'est un 5 temps.
1: Mmh.
2: Et je l'ai fait pour les. En pensant au. Comment te dire. À l'abolition de la peine de mort.
1: D'accord.
2: Je le fais pour les prisonniers. Donc, dedans, tu vois, il y a un passage. Le premier passage, c'est un passage planant.
1: Mmh.
2: Après, c'est un passage repris un petit peu de le pénitencier.
1: Mmh.
2: C'est à l'accord du pénitencier, mais en 5 temps.
1: D'accord.
2: Donc, en fin de compte, ce titre, pour moi, ça reflète le fait d'abolir la peine de mort. C'est qu'on peut continuer à penser. Et on peut, ce qui est vachement beau dans l'abolition de la peine de mort, c'est que tout être peut, même en prison, a quand même les moyens de méditer et de se trouver, quoi.

0: Qu'est-ce que tu peux nous dire, par contre, sur un autre titre, Au-delà Odici, Au-delà Odici, parce que comme je n'ai pas fait de latin, donc tu vas m'aider.
1: Ça, ce n'est pas du latin, c'est un jeu de mots. C'est un jeu de mots, ça.
0: Ah, d'accord.
1: En fin de compte, Au-delà, c'est comme l'au-delà.
0: Oui, d'accord.
1: Et Odici,
0: d'accord.
1: C'est presque comme l'au-delà, c'est comme si c'était ici, mais c'est aussi, c'est un rapport à l'eau.
0: D'accord.
1: Voilà, enfin l'eau vive, enfin disons tout ce qui bouge, tout ce qui est vivant, quoi.
0: D'accord.
2: Ah ben moi je kiffe le rock'n'roll.
0: Papa Chobé peut être en

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1: Et on retrouve Pierre Charest qui nous présente son album On the Route 66 ou On the Route 66.
2: Alors, on rappelle le titre. Alors, là maintenant, je me méfie avec, parce que comme il peut y avoir des pièges au niveau de l'interprétation. On dit on Route 66 ou On Route 66.
3: Alors, je ne sais pas, parce que normalement, c'est Road.
2: Bah oui, mais là.
3: Mais tu vois, par exemple, le morceau Route 66, ouais. C'est un morceau qui s'appelle Route 66 et pas Road 66.
2: Ouais.
3: Donc, c'est un vieux morceau de.
2: Je sais, non, mais je sais,
3: blues,
2: mais
3: jazz, je sais. Qui a été repris au départ par les Rolling Stones en.
2: Oui,
3: en rock.
2: Oui, je connais, non, mais c'est écrit En Route 66. Donc là, il y a encore un petit jeu de mots.
3: Alors, c'est On.
2: Ah oui, c'est ce que je viens de dire. En Route 66.
3: En route. Sur la route 66.
2: D'accord.
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2: Pierre Chérez, est-ce que tu as une page Facebook, un site web, ou est-ce que tu es perdu dans les.
3: Moi, je suis sur Facebook. Hein.
2: Ah, ben voilà, mais parce que comme tu es un philosophe et un intellectuel de la musique, donc peut-être qu'il y a des gens qui sont un peu dans les nuages, dans le cloud. Non, tu es bien sur Facebook.
3: Non, c'est quand même.
2: D'accord.
3: Ce qui est bien dans la vie, c'est de marier les contraires.
2: Oui.
3: D'être dans les nuages et d'avoir les pieds sur terre en même temps.
2: Oui, par exemple.
3: Ça, c'est vachement bien.
2: Mais à mon avis, c'est ton cas. Hein.
3: Tu sais, c'est ce qui est arrivé pour l'Arche d'Alliance.
2: Ouais.
3: L'Arche d'Alliance, c'est mélanger le peut-être ce qui est à première vue immélangeable. En fin de compte, pour moi, la vraie vie, c'est de pouvoir marier les contraires.
2: Je pense que tu es un bel exemple pour ça. Pierre Chat, merci beaucoup, puis on reste en contact.
3: Merci à toi, Jean-Claude.
2: Allez, bonne soirée, merci encore.
3: Toi aussi,
2: au revoir.

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0: Merci. Merci beaucoup.
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1: On l'a bien mérité, c'est l'heure de l'apéro.
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Bonjour et bienvenue dans ce nouveau numéro de notre émission de la Lumière au Grenier. Au programme du rock, de la soul, un zeste de chansons françaises et de world music, des sons vintage, des nouveautés et les grandes et petites histoires qui font la rock culture.

Quelques notes de piano, puis une voix presque irréelle dont on ne sait pas trop si c'est celle d'une enfant ou d'une fée qui nous entraîne dans une mélodie sinueuse avant de se terminer dans une montée de cordes et de guitares. Voilà comment est apparu aux oreilles du public Kate Bush au début de l'année 1978. Au moment où la scène punk rock connaît son apogée, on peut dire que cette apparition est pour le moins décalée. Et pourtant, cette jeune femme aux allures frêles et timides va connaître un succès immédiat et son premier single, inspiré du roman d'Emily Brontë, Les Eaux du Hurlevent, va atteindre la première place des ventes en Angleterre mais également dans la plupart des pays européens. Kate Bush n'a pas encore 20 ans et elle devient la première anglaise à atteindre les sommets des charts de son pays avec un titre qu'elle a écrit, composé et interprété. À eux seuls, ses débuts fracassants mériteraient qu'on consacre une émission spéciale à cette chanteuse qui, depuis 40 ans, poursuit une carrière exemplaire qui fait d'elle une artiste à la fois rare par ses œuvres et omniprésente par son influence. Kate Bush est unique car elle ne va jamais cesser d'imposer sa singularité, sa vision et ses explorations. À l'écart des courants et des modes, bousculant les codes de la pop, de la world et de la folk, elle avance comme une femme libre qui sait que seule une exigence extrême pourra lui permettre de tirer le plus grand parti d'un talent d'exception. Fût-ce au prix de longs silences ou d'incompréhension avec son public.

Mais revenons à 1978. En début d'année sort donc un premier single qui sera un succès inattendu, puis un premier album de Kicking Side dans la foulée. Et si le public est étonné par la maturité de cette première œuvre ambitieuse mêlant l'intimité du piano-voix aux accents de musique folk et celtique mais également des élans de rock progressif, on découvre rapidement que cette très jeune musicienne a mûri son affaire de longue date. En effet, Kate Bush est repérée à l'âge de 15 ans dans des conditions sur lesquelles je reviendrai. Et la prestigieuse maison de disques britannique, EMI, celle des Beatles ou de Pink Floyd, couvre son talent depuis 2 ans. Elle lui demandera d'abord de s'aguerrir sur le circuit des pubs où elle traînera ses guêtres avec son groupe pour offrir aux buveurs de bière des reprises des Stones, des Beatles ou de Steely Dan et ses premières compositions. Car la jeune fille, depuis l'âge de 13 ans, compose sur son piano et a déjà un répertoire personnel d'une centaine de chansons lorsqu'elle rentre en studio pour coucher sur bande son premier album. Alors, lorsque le succès l'accueille, c'est presque une récompense naturelle pour elle.

nation. Car ce n'est pas un simple concert rock qu'elle veut proposer à ses fans, mais une expérience totale d'immersion dans son univers personnel, où la musique est mise en valeur par des décors, des costumes, des jeux de lumière, des chorégraphies qu'elle va concevoir et produire. 15 ans avant Michael Jackson ou Madonna, Kate Bush va imposer un spectacle total où elle sera chanteuse, danseuse, actrice. S'impliquant corps et âme dans ce projet, elle va travailler d'arrache-pied pendant les premiers mois de l'année 1979, le matin avec ses danseurs, l'après-midi avec ses musiciens. Entre avril et juin, le Kate Bush Tour, le temps d'une vingtaine de concerts dans les principales villes d'Angleterre et quelques capitales du continent, va émerveiller le public qui découvrira un show réglé au millimètre et une artiste à la voix et à la présence unique. Les quelques captations vidéo réalisées pour la télévision ne sont malheureusement pas à la hauteur de l'événement et la trace discographique est également limitée à la sortie d'un EP 4 titres à l'été 79, dont j'ai extrait le titre « Them Heavy People ».

Vous avez bien sûr reconnu la guitare de David Gilmour dans Time, un des sommets de l'album Dark Side of the Moon de Pink Floyd, sorti en 1974. David Gilmour sera la bonne fée qui va se pencher sur le berceau de la jeune Kate pour l'aider à percer dans le music business. Mais la jeune adolescente bénéficie également d'un environnement familial qui comptera beaucoup dans son épanouissement personnel et artistique. Son père, médecin, est musicien amateur et mélomane féru de musique classique. Et sa mère fait découvrir à Kate le pouvoir émotionnel et spirituel des chansons traditionnelles de son Irlande natale qui vont vite la fasciner. Kate a surtout deux grands frères qui feront beaucoup pour sa formation artistique. Jay et Paddy consacrent en effet une grande partie de leur jeunesse à leur passion dévorante pour la musique folk, à la fois comme mélomane et comme musicien. Jay est également un poète reconnu, alors que Paddy, joueur de guitare et de mandoline, devient un membre éminent de la scène folk du sud de Londres. C'est Jay qui, grâce à un de ses amis d'université installé dans le music business, va faire circuler les premières cassettes de sa sœur, enregistrées sur le piano familial. Car la petite Cathy, âgée de 14 ans, s'est prise d'une passion pour le piano, sous l'influence de son héros musical de l'époque, Elton John.

C'était Elton John dans Rocketman, un de ses tubes de l'année 1973, et une chanson que Kate Bush reprendra d'ailleurs quelques années plus tard sur un album hommage à l'œuvre d'Elton John et de son parolier Bernie Taupin. Car oui, même si elle baigne dans une ambiance familiale empreinte de poésie celtique, de musique classique et folk, la petite Catherine, âgée de 14 ans, est aussi une ado de son temps qui voue une admiration sans borne aux stars pop de son époque, au premier rang desquels Elton John. C'est cette passion pour le chanteur excentrique qui va la conduire à abandonner le violon pour s'adonner corps et âme à la pratique du piano. Plusieurs heures par jour, elle s'escrime sur les touches du piano familial et enregistre sur le magnétophone Akai de son père des dizaines de chansons piano-voix. Ces cassettes arrivent donc à l'oreille de David Gilmour qui va détecter derrière les maladresses adolescentes un potentiel. Kate a à peine 15 ans lorsque le guitariste, alors une des plus grandes rockstars mondiales, débarque dans la maison des Bush pour écouter la cadette lui chanter ses chansons. Convaincu, il la conviera à enregistrer une première maquette dans son studio personnel, accompagnée de deux musiciens du groupe Unicorn. C'est toutefois insuffisant pour convaincre les maisons de disques. Mais Gilmour ne renonce pas pour autant, et deux ans plus tard, il réserve à ses frais le meilleur studio londonien, le studio Air de George Martin. C'est d'ailleurs Jeff Emerick, l'ingénieur du son des meilleurs albums des Beatles, qui sera à la console lors de cette séance, qui permettra à Kate Bush de mettre en boîte trois titres qui convaincront le vénérable label EMI de lui proposer son premier contrat discographique. Elle n'a pas 17 ans, mais elle sait que cette signature n'est pas un aboutissement, mais bien un commencement, et dès lors, elle va s'attacher à consolider ses compositions et son écriture. Mais elle a également conscience que pour réussir, elle doit gommer cette image d'adolescente frêle et timide, car elle a l'ambition de devenir également une showgirl, à l'instar de son autre idole David Bowie. Comme beaucoup d'adolescentes anglaises des années 70, elle lui voue une grande admiration, mais surtout elle était présente à ce concert mythique de l'Hammersmith Odeon de Londres, où à la fin d'une tournée triomphale, Bowie annoncera la mort symbolique de son personnage Ziggy Stardust. De cette expérience, Kate Bush acquiert la certitude que la danse et l'acting pourront enrichir sa manière de présenter sa musique au public, et qu'en se glissant dans la peau de personnage, elle pourra sortir de sa réserve naturelle. Pendant deux ans, elle va donc suivre les enseignements du prestigieux Dance Centre de Covent Garden, et notamment ceux de Lindsay Kemp, le professeur de David Bowie.

C'était Babouchka, le premier single extrait du troisième album de Kate Bush, sorti en 1980 et qui marquera le début d'une décennie qui verra cette jeune Britannique devenir une des artistes majeures de la scène pop mondiale. Mi-79, Kate Bush vient de vivre en moins de 18 mois un tourbillon d'émotions. Elle a sorti deux albums appréciés par le public et la critique, obtenu un numéro 1 pour son premier single Wuthering Heights et vient d'enchaîner une série de spectacles hors normes dont elle a été metteur en scène, chorégraphe, costumière et performeuse. Si vous ajoutez à ça les tourments d'une exposition médiatique intense dont les tabloïds anglais ont le secret, vous comprendrez qu'elle frise de burn-out. Elle n'aspire donc qu'à se retirer dans le cocon familial de sa campagne du Kent pour se ressourcer. C'est après quelques semaines de repos bien mérités que Kate Bush va se remettre à l'ouvrage pour son troisième album qui sera marqué par quelques décisions qui influenceront radicalement la suite de sa carrière. Ainsi, elle se débarrassera de la tutelle du producteur imposée par EMI sur ses deux premiers disques. En effet, grâce à ses premiers succès, Kate Bush gagne une totale indépendance artistique qui lui permettra désormais de choisir ses musiciens et ses techniciens et de pouvoir donner libre cours à ses ambitions et à sa créativité. L'autre innovation qui va marquer ce troisième disque sera l'usage du synthétiseur Fairlight, premier échantillonneur de son que son ami Peter Gabriel va lui faire découvrir. C'est notamment ce nouvel outil qui va lui permettre d'intégrer dans ses constructions musicales des bruits de la nature ou du quotidien, comme ces vers brisés qui ponctuent les breaks du titre Babouchka. Sorti en septembre 1980, l'album Never Forever se classera immédiatement en tête des ventes en Angleterre. Nouveau record pour une artiste féminine britannique.

Si Never Forever marque le premier jalon d'une période où Kate Bush va progressivement prendre un contrôle complet sur sa carrière artistique, il lui faudra encore attendre 5 ans et 2 disques supplémentaires pour atteindre ce que tout le monde s'accorde aujourd'hui à considérer comme le sommet de son œuvre, l'album Hounds of Love, dont est extrait notamment ce titre Running Up the Hill. Hounds of Love, sorti le 15 septembre 1985, va déloger Madonna de la première place des charts anglais, pour réaffirmer que Kate Bush est bien l'artiste féminine chérie de ses compatriotes. L'album présente alternativement deux facettes de l'artiste. En face A, des tubes comme Running Up the Hill, Cloud Boosting ou Big Sky, et en face B, une longue plage en 7 mouvements où Kate immerge l'auditeur dans son monde onirique et romantique en alternant sans cesse limpidité des mélodies et complexité harmonique. Cet album, sorte de synthèse parfaite de tous les talents de son auteur, sera un grand succès et placera définitivement Kate Bush parmi les artistes les plus importantes des 80s. Pour enfoncer le clou, elle rejoindra quelques mois plus tard son complice Peter Gabriel pour enregistrer le duo Don't Give Up sur l'album de ce dernier. Cette chanson, qui devra une grande partie de son succès à l'intensité retenue du chant de Kate, sera un nouveau succès qui installera définitivement la jeune Anglaise, à 27 ans, au sommet de la pop mondiale.

C'était How to be Invincible, un petit extrait de l'album Aerial sorti par Kate Bush en 2005. 20 ans se sont donc écoulés entre ces deux chansons, presque une éternité pour les fans de cet artiste dont les productions sont devenues rares au fil du temps. En effet, si au mi-temps des années 80, Kate Bush est au sommet de son art et de sa popularité, elle choisit de fuir tous les excès. Et plutôt que de faire fructifier commercialement ce succès en multipliant les projets, elle fait tout le contraire. Pour se donner les moyens de cette liberté, Kate Bush fait également le nécessaire vis-à-vis de sa maison de disques. Ses affaires sont dirigées par le cercle familial et son nouveau contrat discographique lui laisse une totale indépendance pour la production, qu'elle travaille désormais dans son propre studio, avec pour principal collaborateur et ingénieur du son, son compagnon, le bassiste Del Palmer. Ainsi, la petite entreprise familiale continuera à produire, loin du tumulte et des contraintes du rock business, deux albums, The Sensual World en 89 et Red Shoes en 93. S'en suivra une longue éclipse discographique jusqu'à la sortie de cet album Aerial en 2005 donc. Et ce retour sera une nouvelle fois magistral. C'est un double album que la chanteuse a concocté dans le secret de son studio. Une œuvre en deux volets avec un premier disque plus accessible et un second qui est une longue suite en 9 mouvements, célébration des changements de lumière qui interviennent de l'après-midi au lever du soleil. Les acrobaties vocales et les obsessions technologiques font désormais partie du passé, mais Aerial est une œuvre riche et subtile, dominée par des sons naturels, des tempos sereins et un peu flottants. Cet album exigeant et déconnecté de l'air du temps sera toutefois salué unanimement par la critique et sera un succès commercial, avec plus d'un million d'albums écoulés dans le monde, ce qui à l'ère du numérique est un score excellent, qui démontre la fidélité du public à l'artiste malgré sa longue absence.

Si Kate Bush a déserté la scène musicale au milieu des années 90 et au début des années 2000, ce n'est pas faute d'encouragement de son public donc, mais surtout en raison d'une série de bouleversements dans sa vie personnelle. D'abord la perte de ses parents qui étaient les piliers de son environnement proche, puis la séparation d'avec son compagnon de longue date, son bassiste et ingénieur du son Del Palmer. Mais surtout en 1998, Kate Bush va donner naissance à un petit Albert qui deviendra sa priorité, reléguant ses activités musicales au second plan. Pourtant, son enfant grandissant, Kate peut prendre plus de temps pour travailler à ses projets et elle ne mettra que 5 ans pour sortir son nouvel album 50 Words for Snow, un disque au climat serein et atmosphérique inspiré par le calme des paysages enneigés. Une fois encore, Kate Bush s'émancipe des conventions et des formats pop en combinant émotion et innovation. Le meilleur exemple est certainement cette longue pièce enregistrée en duo avec son idole de jeunesse Elton John, Snowed at Willard Street, que nous venons d'écouter. Ce dialogue entre deux amoureux immortels, construit sur une basse piano-voix rehaussée d'un bourdon à l'étrangeté vaporeuse, la montre une nouvelle fois surprenante et touchante, naturelle et sophistiquée. Ainsi, en 2011, Kate Bush revient sur le devant de la scène avec cet album, une nouvelle fois plébiscité par le public et la critique. Et pourtant, si la naissance de son fils en 98 a très sensiblement mis un frein à sa carrière musicale pendant des années, c'est bien Bertie, devenu un adolescent qui ambitionne une carrière d'acteur, qui va inspirer à Kate Bush son retour sur scène en 2014, 35 ans après son mythique Tour of Life de 1979. Bertie tiendra un rôle en tant que choriste et acteur, car bien entendu, il n'est pas question ici de simples concerts rock, mais d'un spectacle total alternant passages musicaux, scénettes jouées par des comédiens, mais également des projections vidéo sophistiquées, un marionnettiste, un illusionniste et une scénographie grandiose. Les tickets pour les 22 concerts donnés à l'Hammersmith Odeon de Londres seront vendus en 15 minutes, et les heureux spectateurs garderont pour eux le privilège d'avoir assisté au retour sur scène de la reine Kate. En effet, perfectionniste maladive, elle a refusé de figer son extravagance scénique pour la postérité et demandé à ses fans de ne pas prendre de photos ou de vidéos des concerts. Aucune captation n'est donc disponible, mais en 2016, un triple album sortira pour témoigner de la bande-son de ce spectacle. C'est donc le dernier enregistrement en date de cette grande dame de la pop, dont j'ai extrait pour conclure le titre « A Dream of Sheep ». Mais gageons qu'à l'abri des regards et des réseaux sociaux, dans son manoir victorien de l'Oxfordshire, cette magicienne nous concocte de nouvelles aventures musicales pour un futur proche.

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